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3: Quand Frédéric Dumont a dit à Esther Ferrer « changer de position », elle a répondu d'abord dans son corps. « Moi, je change tout le temps de position dans le lit parce que j'ai beaucoup d'insomnie. Alors, je change beaucoup de position, absolument. Est-ce que j'ai changé de position par rapport à l'art, par exemple ? Je ne crois pas. Tu me demandes position dans tous les sens. Si c'est seulement physique, j'ai changé de position. Je ne sais pas combien de fois depuis qu'on est là, mais si c'est mentalement, j'ai changé de position, par exemple, vis-à-vis de la musique. Et ça, grâce à John Cage, qui a changé complètement l'idée que je me faisais de la musique. Cage disait, si un bruit te dérange, écoute-le 2 minutes. S'il te dérange encore, écoute-le 3 minutes, etc. Et il arrivera un moment où tu l'écouteras comme de la musique. Et puis Esther Ferrer témoigne, un jour, il y a beaucoup d'années, je devais faire un scanner. J'ai commencé le scanner, à l'époque, ça faisait beaucoup de bruit, et j'ai pensé à Cage, et je me suis dit, je vais l'écouter comme de la musique. Et je te jure que quand l'opérateur du scanner m'a dit, c'est fini, j'ai trouvé ça super court, je ne m'étais pas rendu compte, j'étais dans l'écoute. Et cette expérience, par rapport à Cage, ça a été définitif dans mon rapport à la musique. J'ai continué à avoir mon goût pour la musique, bien sûr, mais savoir écouter le bruit de ce monde comme si c'était de la musique, ça c'est Cage qui me l'a révélé. À l'heure où cet entretien est publié par les éditions Vroom dans un volume intitulé « Action, un chemin de performance », nous sommes allés avec Frédéric Dumont à la rencontre d'Esther Ferrer pour évoquer sa pensée de la performance et de ses liens avec la musique de Satie, du mari d'Esther Ferrer, Don Johnson, et de John Cage.

0: Frédéric Dumont, on va partager du temps ensemble.
1: Mmh, oui, bonjour.
0: Ça veut dire quoi, partager un moment ensemble?
1: J'imagine, parce que ça, on n'est jamais certain de rien, mais on est dans un rapport de présence, de coprésence, d'être dans un même espace, qu'il soit réel ou pas réel, par ailleurs, un même espace, et essayer de s'accommoder ou d'accommoder un temps qui soit à un moment donné commun,

0: Esther Ferrer, la même question. Est-ce qu'il y a plusieurs manières de partager du temps ensemble?
1: Ah oui, partager les temps.
0: Ouais.
1: Et spécifiquement les temps.
0: Le temps.
1: Voilà, on est en train de partager tous les habitants de la Terre. On partage les moments, les temps ensemble. Bon, pas les mêmes, parce qu'il y a le décalage horaire. Mais les concepts et l'idée des temps, je crois que toutes les variations possibles sont possibles, mais dans sa limite. Je veux dire que tous les habitants de la Terre, on partage les concepts plutôt des temps.
0: Ah oui.
1: Je veux dire, les temps physiques, si tu veux dire, supposant que ça existe aussi.
0: Oui.
1: Mais comme il y a le décalage, pour la montre, on n'est pas dans le même moment des temps chronologiques conventionnels. Je veux dire qu'on partage les temps, l'idée, les concepts du temps. Ça veut dire la succession des choses qui passent. Ça, tout le monde les partage. C'est quoi? Des terriens, des hommes qui viennent, oui. Des personnes qui viennent de la Terre. Mais les chronologiques, pour une autre norme encore, un autre concept, ça varie sur les méridiens, etc., etc.
2: Et est-ce que partager du temps, ça change selon le fait qu'on soit dans un même espace ou pas?
1: Ah, je veux dire, les temps et l'espace, apparemment, on ne peut pas les séparer. C'est un concept qui va ensemble. Donc, je pense que le fait d'être dans le même espace suppose vraiment déjà, conditionne la conception du temps et de l'espace.
0: Parce que le fait de penser qu'on partage le même temps semble déjà nous rapprocher.
1: Oui, déjà dans la vie de tous les jours, on est obligé de partager le même temps. On passe notre vie en train de dire à 5h15, je dois aller, je ne sais pas où, parce que quelqu'un m'attend à 5h10. Oui. Je veux dire qu'on veut, on ne veut pas, on est obligé. Parce que sinon, le monde sera en chaos et on pourra vivre ensemble.
0: Oui.
1: Le fait qu'on vive ensemble, ça veut dire partage. Dès que tu vis, pour le bien et pour le mal. Parce que aussi, quand tu te fasses avec quelqu'un, et tu es vraiment en pleine bronca, tu es en train de partager. Tu partages, tu veux ou tu veux pas, tu partages.
0: Dans vos entretiens, Frédéric Dumont et Esther Ferrer, vous commentez le mot « essimismada ».
1: Essimismada.
0: Oui.
1: C'est un mot que j'adore, parce que je veux dire « ainsi », en soi-même, mais je veux dire « il est en soi-même » et il est aussi, il est conscient d'autres choses. Mais ma mère, par exemple, j'ai appris ce mot de ma mère, parce qu'apparemment, selon mes souvenirs, j'avais tendance à m'asseoir comme ça et regarder quand j'étais enfant. Comme ça, j'ai pensé ou j'ai regardé ou quelque chose, je ne sais pas quoi. Et ma mère me disait, mais ma fille, tu es complètement ensimismada. Et moi, je ne savais pas ce que ça voulait dire ainsi, moi-même, mismada. Je veux dire que je suis en moi, mais parce que je veux être en moi. Et je suis dehors du temps, dehors de l'espace, dehors du temps. Je suis.
0: C'est un peu... D'être à l'intérieur de vous-même faisait que vous étiez à l'extérieur des autres.
1: Et c'est un peu, je ne sais pas, après quand j'ai lu le bouddhisme, toutes ces histoires à l'époque de la Hippilandia, je veux dire, l'histoire d'être en soi-même, et estar estando, ça veut dire, c'est qui vient du bouddhisme, ça peut revenir un peu à ça, ou pas, j'ai jamais trouvé la solution. Mais c'est un mot que j'aime beaucoup, parce que, et même adulte, même maintenant, parfois, je suis là, je suis conscient de tout ce qui se passe autour de toi, mais tu es en toi-même, en soi, en si mismada.
2: Et est-ce que c'est quelque chose que tu déclenches volontairement, consciemment, ou parfois non?
1: Pas du tout. Je veux dire, quand j'ai dans la vie de tous les jours, non. C'est quelque chose qui, par exemple, c'est pas que je viens de la rue, j'enlève mon manteau, mais ça peut arriver comme ça. Je m'assois un moment parce que je vais prendre quelque chose. Et tout à coup, je suis là. Voilà. Tu es toujours conscient de tout. Tu ne sais pas que tu es loin de la réalité, mais tu es quelque part en toi-même. Tu vois?
2: Et pendant les performances?
1: Voilà, j'allais parler de ça. Moi, quand j'ai fait des performances, je veux dire, ce que je veux, c'est être à moi-même de la façon que je suis. Je veux dire, je suis conscient de tout ce qui se passe, mais à la fois, je suis là. Et je suis là en faisant ça d'une certaine façon que je veux faire. Mais à la fois, je suis conscient de tout ce qui se passe autour de moi.
2: Et du coup, est-ce que j'ai l'impression que ça permet de plier l'espace-temps. Enfin, je sais pas, il y a quelque chose autour de cette présence.
1: Non, parce que pour moi, dans la performance, la présence des autres, c'est très important. Ça compte beaucoup. Donc, les autres sont présents comme moi. On est présents tous ensemble, on partage. Je veux dire, et parfois, quand on me fait des interviews comme ça sur le temps, pourquoi je mets souvent un élément qui compte le temps dans mes performances, tout ça. Mais justement, parce que je veux faire conscience des gens que c'est un moment qu'on partage et qu'il n'est jamais, jamais, sera pareil. Que jamais on ne vivra pareil. Et c'est encore le partage.
0: Parce que, ce qui se passe donc de ce qu'on fait dépend aussi de ce qu'on en dit. J'ai l'impression parce que dans la performance.
1: Dans la performance, oui. Ça dépend de ce que je veux. Évidemment, je veux dire, je me donne toutes les libertés dans
0: donc
1: la performance.
0: Donc vous décrétez, ça va être comme ça.
1: Je décide aujourd'hui, par exemple. Parce que je dois faire une performance quelque part, je décide exactement qu'est-ce que je vais faire, comment je vais le faire. Je prépare beaucoup les choses. Hein. Je ne suis pas

0: faire une performance sans savoir absolument ce que je vais faire. Non. Même dans la performance parlée pour marcher et vice versa, je sais, l'unique chose que je sais sûre, c'est que je dois marcher et que je dois parler. Obligatoirement. Mais ce que je vais parler et c'est comment je vais marcher, ça, je décide sur le moment.
1: Que me gusta más la palabra, va a consistir única y exclusivamente en que voy a andar y voy a hablar.
2: Ce qui est important, c'est qu'il y ait une règle du jeu et qu'elle soit dite.
0: Pardon ?
2: Il faut une règle du jeu et il faut la dire.
0: Non, c'est pas... quand j'ai fait une proposition performative, j'ai commencé à faire une performance, je suis en train de me donner toute la liberté du monde. Et je suppose que le public, il a les mêmes idées. Il est libre de faire ce qu'il veut. Moi, je vais faire ma proposition. Il peut l'accepter ou la refuser. Participer ou pas participer. C'est pas grave. Parce que tout ce qui se passe pendant le temps que je suis en train de ma proposition fait la performance. Et ce qui arrive, et je le dis mille fois, c'est plus important que ce que j'ai pensé faire. Parce que, imagine-toi qu'il y a ce qu'on peut appeler accident, mais que pour moi ce n'est pas un accident, mais comme on dit c'est Cage, Esther, l'accident ça fait partie de l'œuvre. Et je suis tout à fait d'accord, parce que pour moi, je ne l'avais pas conscientisé, mais de tout toujours, je pensais que ce qui s'est passé, c'est ce qui était important. Et bah, parfois, s'il y a quelqu'un qui participe, un élément qui arrive, qui est imprévu, qui n'était pas prévu, ça peut arriver. Alors, ça peut m'obliger, à moi, à prendre des décisions qui changent la dynamique de l'œuvre. Mais moi, je pense que la performance, pour moi, c'est l'art qui te permet plus de liberté. En tout cas, moi, je me la permets.
2: Oui.
0: Je ne sais pas les autres, mais moi, je me permets toute la liberté de faire, dans le respect, naturellement, de la relation humaine, avec tout ce que ça comporte.
2: Voilà. Ça veut dire, Frédéric, que quand on fait une performance, si on se donne toute la liberté du monde, c'est aussi parce qu'on se donne un cadre pour pouvoir l'exercer ?
3: En tout cas, c'est prendre en compte l'ensemble des déterminations qui sont dans l'espace et le temps où on est, je crois. C'est-à-dire que toute la liberté, en fonction du contexte, évidemment. Mais ceci dit, ça veut dire qu'il y a quand même, j'imagine, quelque chose de... Je dis toujours j'imagine parce qu'il y a des certitudes, je refuse ça, qu'il y a toujours un rapport avec ce qui a eu lieu. C'est-à-dire que cette histoire de coprésence dans un même espace et un même temps, donc forcément nous rend poreux à ce qui a lieu, et qu'en fonction de ça, on suit la forme qu'on a imaginée, et puis on réagit aussi en fonction de ce qui a lieu. Donc la liberté, elle s'exerce dans ce va-et-vient, en fait.
0: Mais ça peut arriver, par exemple, que quand tu arrives, si c'est un lieu que tu ne connais pas et qu'on ne t'a pas très bien informé des lieux, parce que moi j'aime bien savoir où je vais faire la performance, exactement, normalement j'aime bien sortir dehors, sortir de la salle, sortir des lieux, etc. Ça dépend des performances, non? Alors je m'informe. Et parfois, quand tu arrives en situ, tu te trouves un espace qui est complètement difficile pour réaliser ce que tu avais à réaliser. Donc, tu peux faire plusieurs choses. Je suppose que pour toi, c'est exactement pareil. Ou bien tu transformes, tu dis non, je ne vais pas faire ça, je vais faire autre chose. Ou bien tu adaptes dans la façon des possibles ce que tu pensais faire au espace. Parce que pour moi, ça compte beaucoup l'espace.
3: C'est pour ça que je trouve que la performance est une forme particulièrement plastique. Parce qu'elle permet, enfin, on se permet, elle permet aussi cette adaptabilité au contexte, au lieu et à la difficulté, à tous ces éléments.
0: Absolument, mais c'est pour ça que je dis, ça te permet toutes les libertés. Si tu décides de faire un paysage dans un tableau de 15 par 20, ça veut dire que tu ne peux pas aller ailleurs, tu fais le tableau de 15 par 20. Mais une performance, le mien en tout cas,
2: oui. Moi
0: je peux l'adapter comme je veux, dans le moment, si la situation m'exige et me demande à moi-même, non, ce que j'ai pensé, je ne peux pas le faire comme ça, bien, comme je vais faire les choses, alors je vais le transformer. Et j'ai fait des choses. Et ça m'est arrivé, une fois, d'ailleurs, à Madrid, des gens qui avaient vu parce que la performance, les concepts, ça peut rester les mêmes, hein. Mais ce qui change, c'est la façon, l'extérieur, la forme, essentiellement, mais le cœur, c'est le même. Et des gens,

0: J'ai fait un performance, ils m'ont dit, ah, mais j'avais vu cette performance, et il ne faisait pas ça, ni ça, ni ça. Mais parce que, certainement, dans la situation, j'ai décidé de changer parce que ça me convenait, parce que ces jours-là, j'avais mal à la tripe, hein, et je ne voulais pas faire ça, je voulais faire ça, etc., etc. Mais je me permets absolument, et c'est pour ça que dans toutes les partitions, je mets toutes les variations sont possibles, compris celle-là. Celle-là, c'est la première que j'ai imaginée. Mais ça m'arrive parfois de faire plusieurs partitions sur le même concept, parce que ça me permet de jouer avec ma tête.
1: Mais quand John Cage vous dit que l'accident fait partie de l'œuvre, ça fait que vous allez chercher à ce qu'il y ait le plus d'accidents possible.
0: Ah non, pas du tout, pas du tout. Pas du tout, je ne sais pas toi, moi j'ai cherché ni la participation du public,
1: oui,
0: absolument pas, ni l'erreur, ni l'accident, pas du tout.
1: Oui.
0: Je suis très content quand je réalise une performance où j'ai fait exactement ce que j'avais pensé.
1: Oui.
0: Tu vois, sans aucun changement de rien, et ça c'est merveilleusement bien. Et ça j'aime bien.
2: D'abord j'ai expliqué ce que je voulais faire. Et comme ça, vous savez exactement comment ça va se développer. Et si ça vous intéresse, vous restez. En principe, c'est le formazine un peu plus éloigné. Et ça consiste en deux suivants. J'ai préparé une série de questions. Depuis trois années, toutes les choses qui m'interrogent, j'ai écrit une série de questions. Et j'ai fait ça pour moi, et un jour j'ai pensé que je vais faire un performance avec ça, parce que peut-être ces questions ont été soucis aux autres. Et comme ça, bon, j'y vais. Et je vais répondre pendant un minute, et ça, à chaque question.
1: Il y a un certain nombre de vos performances qui parlent de la performance.
0: Oui, ça j'aime bien.
1: Ouais.
0: Oui, bien.
1: Parce, qu'est-ce que ça permet de dire ce qu'on fait en même temps qu'on fait ce qu'on dit?
0: Non, pas simple. J'ai, dans ma vie de professionnelle, de mon travail artistique, j'ai, par exemple, il y a des éléments, ou des sujets, ou des thèmes qui se retrouve répété dans la performance, dans mon travail de plasticien, dans mes tests, tu vois. Alors, quand je décide d'une performance, j'aime bien jouer, par exemple, les temps dans la performance. Ça, c'est quelque chose qui me sente penser à ça. Tu vois, les autres, ils pensent à autre chose, moi, ça me, les temps de la performance. Et, comme c'est un élément que pour moi c'est important dans mon travail et dans la performance, très très important. Alors j'ai fait des performances où la matière première c'est le temps. Et tout le reste c'est simplement des éléments le moins possible nécessaires pour que je puisse dire il faut penser au temps.
1: Ça c'est teinté du rapport à Cage?
0: Je ne sais pas, mais je sais. Et justement, l'autre jour, dans une interview, j'ai dit ce que je vais te dire à toi, c'est que Cage, on me demandait des influences, patati patata, un des influences pour moi, grand, ça a été Cage, fondamentalement, parce qu'il m'a appris à écouter le bruit de ce monde, ça c'est la première, qui a changé complètement l'idée que j'avais de la musique. Tu vois, comment entendre la musique, qu'est-ce que c'est la musique, je ne sais pas très bien, mais en tout cas, c'est différent de ce qu'il y avait quand mon père nous amenait au concert, tu vois, c'est que c'est complètement différent. Et ça, c'est la deuxième chose, c'est l'idée de la... Et que ça me dit, mais ça m'a fait vivre des expériences absolument incroyables. Je peux te raconter une, mais elle est un peu longue. J'ai dû me faire un scanner, il y a beaucoup d'années. Et le scanner, c'était pas maintenant qu'on a fait scanner, c'était quelque chose, il fallait passer par un tunnel, j'étais un peu tétanisé à l'idée de faire cet scanner. Je suis allé, et on m'a mis dans le truc, et avant de commencer, j'étais... On commence. Et tout à coup, j'ai entendu le bruit. Et je me suis rappelé de Cage. Et j'ai pensé absolument, je vais l'écouter comme si c'était de la musique. Quand le Messie a dit c'est fini, j'étais complètement à l'écoute. Tu vois? Et ça m'a aidé énormément dans la vie pour écouter la vie. Tu vois? Pour percevoir, par exemple, des jouissances dans des éléments sonores que peut-être pour des autres sont emmerdants. Ou, je veux dire, le fait de te mettre consciemment à écouter, ça change complètement l'écoute.
1: C'est tu vois, et décider ça, que le temps dois, est une les, forme.
0: Je veux dire, c'est un, je veux dire que c'est un univers de concepts que, sans avoir connu Keyes, peut-être je n'aurais jamais arrivé.
1: Vous l'avez connu à quel moment exactement? Parce que je me suis demandé si c'était via Juan Hidalgo qui...
0: Non, je l'ai connu personnellement. Personnellement, c'est quoi, si je ne me trompe pas, c'est Tini Doucin. Il est avec Daniel Sarr. Tini Doucin avait organisé un dîner ou un déjeuner, je ne me rappelle pas si c'est elle, parce que Keyes était très ami de Tini Doucin, il jouait à l'échec ensemble et tout ça. Et quand parfois il venait, il séjournait, c'est Tini Doucin. Donc il a fait un déjeuner avec Daniel Sarr. Juan Hidalgo était ici. Juste dans les...
1: Parce que Juan Hidalgo, il disait John pardon. Cage est mon père, Duchamp est mon grand-père.
0: Oui, mais ça, c'est lui qui le dit.
1: Oui, c'est
0: pas
1: lui
0: moi.
1: Qui le dit. Oui, j'ai bien compris. Mais du coup, je me suis demandé si vous aviez connu Cage
0: non,
1: par.
0: Non, je l'ai connu en 73 à New York, quand il nous a fait la tournée à 73 ou 72, je ne sais pas jamais.
1: Alors, parce que
0: il nous 60... a fait la journée, il nous a fait une tournée à New York, en Amérique, quand on danse un festival d'automne, Keyes, je ne me rappelle pas, on l'a connu, mais comment je l'ai connu?
1: Parce qu'il est venu en 72 à Pamplune.
0: Et voilà, c'est ça. Il est venu à Pamplune, et dans ce moment-là, je l'ai connu, et en plus, c'est drôle parce que je savais qu'il aimait les champignons et tout ça, et j'avais, il mort déjà, un beau-frère qui cherchait tout le temps des champignons, il était pêcheur, il cherchait des très très écolos et tout ça. Ouais. Et on a parlé, il a parlé un jour avec Keyes, et avant la fin du festival, il est venu, mon beau-frère, avec un petit sac de champignons, je sais pas, m'a dit, tu les donnes ça à John. Et je lui ai donné. Et il ne les connaissait pas. Il ne connaissait pas ses champignons. Et chaque fois qu'après, je vis à Keyes, je l'ai vu plusieurs fois dans ma vie, il me demandait, est-ce que Miguel continue à chercher les champignons? Il n'avait pas oublié que ses champignons, il ne les connaissait pas.
1: Parce que quand il est venu à Pamplune...
0: Et il nous a dit, quand il est venu voir notre spectacle, notre concert phare, il a dit, après, texto, ça, les Américains doivent le connaître. Le texto, je te dis... Je vais vous faire une tournée. Nous, on a pensé que c'était... Et quelques mois après, on a commencé à recevoir Juan, parce que c'était l'intermédiaire, des lettres de Keyes et des Art Services qui nous ont fait le tour. Et c'est comme ça que je l'ai connu.
1: Parce que...
0: Plus.
1: Et c'est là, à Pamplune.
0: J'ai dormi chez Merce Cunningham et John Keyes, parce que quand on a été à New York...
1: Ouais.
0: Parce qu'il s'était en voyage et il nous laissait l'appartement.
1: En 72, il dit, pour la performance qu'il fait à Pamplune, je vais tester la praticabilité du concept d'anarchie.
0: Anarchie, c'est et parce qu'on parlait beaucoup d'anarchie.
1: Vous faites beaucoup l'analogie entre la création artistique l'anarchie.
0: Voilà, et c'est pour ça qu'il m'a demandé, les tests qu'il m'a demandé. Une fois, il devait faire des conférences à une université américaine, et comme lui et moi, on parlait d'anarchie, parce que c'était son sujet préféré, il connaissait pas mal de la mouvement anarchiste espagnol, tu vois, alors on parlait de ça, et quand il a préparé une série de conférences dans son université, New Zealand université de quoi, je me rappelle pas, il m'a écrit un fax, parce qu'à l'époque il avait des fax, et que c'est-à-dire, est-ce que tu peux m'écrire quelque chose sur l'anarchie et l'infutur, parce que tu dois faire ces conférences, patati patata. Et je lui ai répondu, et il a utilisé ces textes pour faire en partie de cette conférence qu'il a fait, et il m'avait envoyé la publication que j'ai pas, que j'ai perdu quelque part, mais un jour on l'apparaîtra. Voilà. Parce que, et pour lui, je veux dire, la pensée libertaire, je veux dire, la liberté commence pour toi-même.
1: Oui.
0: Et après, la liberté des autres. Mais d'abord, il faut que tu sois libre. Parce que sinon, tu ne peux pas même percevoir la liberté des autres, ou les droits des autres, la liberté.
1: Mais dans ces années-là, Cage, quand il fait une conférence, il continue à penser ce qu'il fait comme son art de compositeur.
0: Comment ça?
1: Alors que vous, quand vous faites une performance, vous faites une partition, mais vous ne vous pensez pas compositrice.
0: Non, pas du tout. Pas du tout. Je connais rien à la musique, sauf...
1: Peut-être que lui non plus.
0: Comment, je veux dire, parce que j'écoutais la musique depuis que j'étais gosse. Je veux dire, toute ma vie. Mais après, j'ai vécu avec un compositeur bon longtemps. Et la musique fait partie de ma vie depuis toujours. Je veux dire, comme pour beaucoup de gens, hein, un musique ou une autre, tous. Donc, pour moi, absolument, et chaque fois, je le dis dans des interviews, non, je ne suis pas compositrice, je connais exactement rien à la musique.
1: Sauf que entre Tom Johnson, avec qui vous avez partagé votre vie, et vos performances, il y a des ponts qui sont là. On disait tout à l'heure que vous aimez bien parler de la performance dans vos performances. Il y a parfois des systèmes qui se mettent en place. Et ça, c'est un point commun avec les musiques de Tom Johnson.
0: Mais c'est la faute à personne, hein.
1: C'est comme ça.
0: C'est comme ça. Je vais te dire une chose. Parce que, comme j'ai travaillé avec les nombres, et j'ai commencé à travailler avec les nombres, bon, j'ai connu à tout à New York, hein, à 72, mais comme ça, hein, dans les studios de Merz, nous, on a fait la performance. Il était là comme spectateur, hein, voilà. Ça s'arrête là. Mais, quand j'ai commencé à travailler avec les nombres premiers, avant, que Ton s'installe avant que je trouve Ton à Paris, parce que j'ai retrouvé Ton à Paris.
1: Il est venu en 83, c'est ça?
0: Je ne sais pas quand il s'est venu, mais je vivais à Paris déjà. Et Jarodik, tu te rappelles de Jarodik, un compositeur qui est mort déjà? Oui. Bon, il faisait un dîner, il m'a invité parce qu'il habitait dans mon quartier, on se connaissait, et il avait Ton Johnson là.
1: Ouais.
0: Et c'est pour ça que je l'ai retrouvé, qu'il était déjà installé à Paris. Mais j'ai travaillé avec les nombres avant. Parce que comme on connaît avec les nombres. Non.
1: Mais lui, il travaillait déjà avec les nombres.
0: On n'a jamais collaboré. On n'a jamais collaboré parce que je ne voulais pas.
1: D'accord.
0: On a fait des choses parce qu'on nous a invités au même festival. Mais jamais, jamais, on a travaillé ensemble. Sauf, je veux dire, par exemple, un jour, Ton. Ainsi, pour les titres des pièces que je lui ai donné, parfois, que je ne dis pas lesquelles, et quand elle a fait la musique pour 88, que c'est pour les 88.
1: Touche du piano.
0: Touche de clavier. Et parce que c'était à 88, l'année.
1: Ouais.
0: Comme il savait que j'étais, bon, il savait, il me voyait travailler avec le nombre premier, il a fait une pièce qui s'appelle La Crypte de la Tostène, que tu as étudié hier, et toi aussi, et moi aussi, pour trouver le nombre premier, et il a fait cette pièce. Et chaque fois que les gens entendaient cette pièce, c'était moi qui copiais Ton, évidemment, comme j'avais entendu la pièce, j'ai travaillé avec. C'est misogynie vraiment dans les gènes. C'est-à-dire, c'est biologique.
1: Et alors, c'est aussi Tom qui vous a copié sur les questions, parce qu'il utilise les questions,
0: non,
1: Tom.
0: Non, non, non. Et de la musique en question, c'est un œuvre de Tom que j'adore.
1: Ouais.
0: Je crois que c'est un chef d'œuvre.
1: Et c'était avant que vous fassiez vos propres questions?
0: Je ne faisais pas de propositions avant, ça a été bien après.
1: D'accord.
0: Absolument. Et pour des autres raisons, simplement. Parce que je me pose depuis que je suis enfant dans la maison. On dit, c'est que cette année, mes hermanes et moi, ils sont tout le temps en train de poser des questions. On dit toujours pourquoi, toujours pourquoi. Et on s'est posé beaucoup de questions. Et un jour, j'ai pensé, justement, j'avais vu l'œuvre de Ton, je ne sais pas combien de fois, que c'est parce que Ton pose des questions pour rapport à la musique.
1: Oui.
0: C'est-à-dire, pour moi, ce sont des questions très localisées, trop. Je veux dire, c'est vraiment un œuvre musicale. Hein? Moi, je ne fais pas une œuvre musicale. Je me pose les questions que je me posais quand j'étais gosse.
1: Alors, pas seulement. Frédéric, il y a une question qui est très Esther Ferrer. Ouais. Quelle est la réponse?
3: Bah ça, c'est justement la question.
1: Mais la plus anarchique qui soit, parce qu'elle reçoit toutes les réponses disponibles.
3: Et oui, et du coup, il n'y a pas de question, il n'y a pas de réponse. Il y a toutes les questions et toutes les réponses.
0: Inimaginable.
3: Toujours.
0: Oui.
3: Dans chaque performance,
0: oui.
3: ça se met en place de cette façon-là. Toutes les questions ou toutes les réponses dans la, Non ?
0: Oui, je me pose des questions toute ma vie, partout. Les choses les plus stupides, non ? Je veux dire, qu'est-ce que je vais dîner aujourd'hui ? Je veux dire, de la même manière que je me pose des questions comme ça, je me pose des autres questions toute ma vie. Et je veux dire, les gens ils disent dans la question, il a aussi compris la réponse, je ne suis pas sûr, je ne crois pas trop ça.
1: Ouais.
0: Tu vois, que la question amène. La question amène que tu vas chercher la réponse. Ça, c'est sûr. Quand tu te poses une question, je veux dire. Ça veut dire que ça t'inquiète, tu veux savoir en réponse. Ça, c'est vrai. Dans ce sens, bien sûr, il est compris dans la question, mais seulement dans ce petit sens. Hein. Mais pour moi, me poser des questions, je me pose beaucoup de questions toute ma vie. Et si, je vais te dire une chose, si je fais de l'art, pour moi, faire ce que je fais, c'est pour savoir. Je veux dire, c'est pour trouver des réponses à des choses que je pense, que ça m'inquiète, ou que ça m'interroge, ou que, je veux dire. Pour moi, l'art, c'est une voie de connaissance. J'ai appris beaucoup en faisant de l'art, parce que je ne sais pratiquement rien faire. Vraiment, je suis autodidacte, des points de vue artistiques, des autres non. Mais des points de vue artistiques, je suis autodidacte, sauf ce que j'ai étudié dans le bac, dans une école de nonnes, je veux dire, et qu'il avait ce qu'on appelle à l'époque le dessin linéal. Et c'était le dessin des architectes. Mais nous, on l'avait comme signature, comme matière. Et j'adorais ça. Et ça, de là, que bien tous mes structures géométriques, tous mes spatiales et tout ça, c'est un souvenir de l'enfance.
3: Est-ce qu'on peut dire de manière, je ne sais pas si c'est général, mais par rapport à ton travail, ou peut-être au travail de chaque artiste, que ce sont une démarche est une question. Enfin, ta démarche tout au long de ta vie, c'est une question adressée au monde.
0: Oui.
3: Sous la forme absolument. De plein de questions différentes.
0: Absolument. Je veux dire, je me pose. La question, avant de quand j'ai une idée, je commence à me poser des questions, et après, je me pose beaucoup de questions, comme toi, je suppose, Frédéric, à l'heure de réaliser. Je veux dire, pourquoi ça, pourquoi pas ça, pourquoi... Je veux dire que de la vie, vraiment, ça semble un truc complètement idiot et lieu commun, mais pour moi, c'est un continuel questionnement. Continuellement, je doute de tout, je vais dans la doute totale. D'abord, déjà, je veux dire... sur mon travail même, mais comme je sais qu'est-ce qui est intéressant dans mon travail, mais pour moi, je sais pas qu'est-ce que ça sera intéressant pour les autres. Quand ils me demandaient, beaucoup de gens, est-ce que tu penses à les spectateurs? Non, je ne pense pas à les spectateurs. J'ai fait une proposition, il est libre, je suis libre, on vit un moment ensemble, on va voir comment ça se passe. Tu vois, ça se passera de toute façon pour moi, toujours bien, même si ça se passe mal.
3: Ceci dit, les formes, elles sont suffisamment ouvertes, ou enfin, ce sont des formes ouvertes.
0: Oui.
3: Donc ça veut dire que le spectateur, il a sa place, même si tu n'y penses pas.
0: Oui, le spectateur, moi je me donne la liberté, mais je suppose qu'il se la donne aussi. Je veux dire, la liberté, et cette liberté qui met très limite. Je veux dire, mais bien sûr, je me mets certaines limites que je ne vais pas dépasser d'aucune façon, au moins que quelqu'un le provoque, qu'il soit inévitable, mais sinon, il y a des limites que je m'impose à moi-même. Mais ça ne veut pas dire que les autres vont se l'imposer.
1: Mais ça fait que, Frédéric, quand vous interrogez Esther, alors, y a des choses sur lesquelles il n'y a pas forcément de réponse, parce que, en gros, c'est comme ça. Par exemple, la question de la nudité, puisque Esther, de fait, se met nue dans un certain nombre de performances, il n'y a presque rien à dire là-dessus, ça vous est indifférent. Et ça vous est indifférent de discourir sur ce sujet-là. Donc, elle vous dit qu'elle s'en fout, et vous dites que c'est militant.
3: Oui, parce que je pense que c'est militant, même de s'en foutre, en fait.
0: Oui, non, mais bien sûr, il avait raison, on a tous les deux raisons. Écoute, je suis née dans une famille avec 9 enfants. Tu t'imagines?
1: Ça veut dire qu'on s'habille pas quand on est neuf?
0: Ça veut dire qu'il y a des frères et des sœurs. Ça veut dire que tu vas prendre ton bain et tu sors et tu vas à la salle de bain et tu as oublié tes vêtements dans la chambre. Ça veut dire que tu traverses un énorme couloir à poil. Et que ton frère, elle te croise, et ton frère, l'une qui dit, mais ma fille, que tu pas, mais papa, alors, si tu veux dire, voilà. Alors, l'histoire de la nudité, c'est rond. Tu vois?
1: Oui, mais de là, est-ce qu'elle revient en performance?
0: Éducation catholique et tout ça, non. Mais, la performance. Pourquoi? Qui a mis à poil pendant, depuis Altamira et même peut-être avant, jusqu'à aujourd'hui? Les artistes ont mis à poil la femme. Notre corps ne nous appartenait pas. Il appartenait à une série de préjugés, des sociétés, des normes, des dogmes, des croyances, etc. Et un jour, les femmes, ils sont dit, ah merde, mais si notre corps, c'est à nous, et on fait ce qu'il veut. Et dans ce sens, Frédéric, il a raison, devait dire, je me suis mis à poil dans cette performance intime et personnelle d'une façon militante pour dire, voilà, mon corps ne correspond pas aux normes esthétiques, etc., etc., que la société admirera et dira, c'est bien, mais j'ai le droit de l'utiliser pour véhiculer tout ce que je pense qu'il faut dire. Et voilà, et c'est pour ça que Frédéric dit, et c'est en lecture, que c'est la base, c'est ça. C'est-à-dire, c'est un corps complètement ordinaire, mais et moi, comme beaucoup de femmes à l'époque, et beaucoup de femmes, ils sont décidés que son corps les appartenait et qu'ils les employaient comme ils voulaient. Naturellement, ça nous supposait qu'on était narcissiste, allumeuse, provocatrice, ta-ta-ta-ta-ta-ta-ta-ta. Mais ça nous est complètement égal. C'est-à-dire, on s'en fiche carrément de ce qu'il parle. Tant il nous mettait violés dans les tableaux et pas et tout, et à poil, bien sûr, c'était très bien. Parce que c'était quelqu'un d'autre qui te mettait à poil. Mais que la femme décide pour elle-même se mettre à poil, ça c'est intolérable. Tu comprends?
1: Voilà, oui.
0: C'est ça.
3: Mais là où je trouve ça très fort, c'est que tu ne le revendiques pas. C'est comme ça, c'est un fait. Non. C'est comme s'il y a comme un chou-fleur
0: moi,
3: là, voilà. Comme un marteau.
0: Pour moi, c'est absolument pas simple. Une autre chose, tu as raison, j'y avais pensé toujours quand j'ai commencé l'autoportrait dans les temps et quand j'ai fait intime et personnel, j'ai pensé un jour, parce que l'idée c'était de montrer les temps qui passent dans l'intime et personnel, dans l'autoportrait dans les temps, et j'ai dit un jour quand je serai vieille, je ferai cette performance absolument vieille pour démontrer les temps qui passent, mais sans aucune idée de féminisme ni rien seulement pour représenter les temps, parce qu'uniquement on peut les percevoir pour les traces qu'elles te laissent, dans les corps surtout. Donc, et quand j'ai fait cette performance, cette vidéo, et je l'ai passée ensemble, celle de 74, et l'autre, déjà il y avait plus de 70 ans, les gens. Les commentaires, par exemple, c'était quand j'étais jeune, cette vidéo, ça passait merveilleusement la vidéo. Mais dès qu'il y avait 74 ans, je ne sais pas combien, alors là, je vais dire la honte. Je dis qu'il a donné un contenu de dire, ah, mais très bien, quand on me dit, mais c'est un œuvre féministe, je veux dire, je ne l'ai pas pensé comme un œuvre féministe, je l'ai pensé pour voir les pages du temps de tout le monde, c'est pas ni de, sur mon corps, mais c'est mon corps, parce que c'était plus difficile, plus facile que demander à quelqu'un de le faire, etc., etc. Je veux dire, mais et je suis ravi, parce que ça, c'est que, très bien, c'est que, quand tu fais une œuvre, plasticien, performance, texte, poésie, ce que tu veux, il y a tellement de différentes interprétations. Et moi, je trouve que ça, c'est très positif, ça enrichit l'œuvre. Moi, j'avais fait ça. Comme je suis féministe, je suppose que tout ce que j'ai fait, je suis féministe et je ne me lève pas disant, ah, je vais faire aujourd'hui une œuvre féministe. Jamais. Mais quand il y a quelque chose qui m'intéresse par rapport à ça, je le fais. Mais là, c'était l'idée du temps. Alors, maintenant, je la revendique aussi comme vieille. Le droit de montrer mon corps, et bien, tu peux imaginer, maintenant que j'ai 88 ans, la prochaine fois, si un jour je le fais encore, ça va être vraiment... ça va être, je sais pas quoi, ils vont m'amener en prison, non, ils vont... C'est attente à la morale, tout ça et tout ça.
3: Mais ça, je trouve ça de toute façon assez paradoxal, parce que, enfin non, c'est tout à fait le... tellement présent partout dans toutes les sociétés occidentales, en tout cas, ce rapport à la, au corps jeune et essentiellement jeune quand, on est, quand il est présenté, quand il est montré. Mais il y a une vraie, il y a une beauté, enfin je sais pas si ce terme est, et, oui, il est là, il est présent et il est juste. Il y a une beauté du corps vieux.
0: Oui,
3: du
0: mais
3: corps
0: même si
3: qui non, mais c'est pas la beauté, c'est la beauté de quelque chose qui présente d'autres signes. C'est comme un, je sais pas, un tronc d'arbre, c'est beau, il y a plein de, voilà, ben, un corps qui est, qui se transforme.
0: Oui.
3: Voilà, s'il y a quelque chose de
0: mais
3: beau
0: qui,
3: aussi.
0: Mais qui voit bien comment l'idée de beauté sens avec la culture.
3: Par ailleurs.
0: C'est-à-dire, déjà, toutes les cultures, ils ont son idée de beauté. Hein, que pour nous, on a une idée de beauté, je veux dire, la grecque encore, presque. Il a beaucoup en train de changer. Il a changé énormément. Mais je pense que c'est un concept comme un autre. On peut le changer comme on veut, même les temps, comme tu dis, les corps, à fur et à mesure. Que dans les places et dans beaucoup de trucs, bon, les gens âgés comme moi, à poil, je veux dire, sera quelque chose qu'on ne lira pas comme on le disait avant. C'est vieux, on ne se rendra même pas compte.
3: Évidemment.
0: Voilà.
4: Il y a une performance qui s'appelle Performance Art Theory and Practice.
0: Oui, c'est une performance. Hyper performaya, mega performaya, micro performaya, mini performaya, semi performaya, techno performaya, video performaya, audio performaya.
4: Vous avez listé plein de types de performances pour pouvoir les faire, mais alors cette fois à titre citation, en faisant une espèce de condensé de toutes les manières dont on peut faire
0: performance.
4: C'est
0: la performance que j'ai fait, c'est où je raconte l'idée de la performance.
4: Oui. Hein,
0: je veux dire, l'idée, elle, pour rapport au temps, pour rapport au sujet, pour rapport,
4: ouais.
0: Et que je l'ai fait avec un test. Liste performance. Ok, avec un test écrit pour moi. Et je le faisais, et les gens l'écoutaient. Et un jour, je devais le faire, je ne sais pas où, que je ne parlais pas la langue, c'est quoi que je me rappelle pas le pays.
3: C'était au Japon, je crois, non?
0: Au Japon, peut-être, je ne me rappelle pas. Et j'ai décidé de la faire, les mêmes textes, exactement les mêmes, en les prononçant, mais sans, en vocalisant, mais sans que personne n'entende, et en disant uniquement les, pour la performance, contre la performance. C'est-à-dire, quand j'ai employé le mot performance, je la disais, mais autrement, je ne la disais pas.
4: D'accord.
0: Okay?
4: D'accord.
0: Pourquoi ? Ça m'a fait, quand j'ai pensé, c'est une solution, parce que j'aime beaucoup, beaucoup cette performance, et j'ai beaucoup de versions différentes. Et j'ai dit, ah, mais c'est une bonne idée. Et tu vois, ça a donné un sens différent à cette performance. Parce que d'être vraiment en conférence un peu ironique sur les, qu'est-ce que c'est la performance, etc., etc., quand j'ai la lycée tout entière. Bon, dans cette performance, j'illustre ce que j'ai dit avec les actions aussi, hein, parce que les gens voient, par exemple, une action qui correspond à cette définition que j'ai bien
1: donné. Par exemple, destruction performance,
0: voilà,
1: et là, marteau contre une.
0: Destruction performance que j'ai vu plus d'une fois dans ma vie. Moi, je ne l'ai jamais fait, mais je l'ai vu. J'ai fait détruire quelque chose. Bah, mais, dans ces moments-là, quand, au Japon, j'ai quoi, je ne me rappelle plus, j'ai décidé de le faire comme ça, et j'ai dit, ah, c'est merveilleux, je vais laisser le temps que les gens réfléchissent à la question, c'est-à-dire à ce que je suis en train de dire. C'est pour ça que je dis à la performance. Mais il doit imaginer qu'est-ce qu'il avait avant, qu'est-ce qu'il avait après. Et quand je parle de définition de performance, il doit inventer ça, s'il veut, tout ça. Et ça me chante. J'adore faire cette performance comme ça. Et j'ai fait différentes variations, voilà, pour l'adapter à une situation, tout en gardant absolument que c'est l'histoire de la performance. Et c'est une version que j'adore, mais que... Pour moi, c'est très difficile, chaque fois c'est plus difficile, c'est quand j'invente la langue. C'est-à-dire, c'est seulement parce j'invente la langue, et ça c'est vraiment, c'est comme si c'était à la tête divisée en deux. D'un côté, je suis en train de penser, parce que c'est un vrai, c'est le texte, c'est absolument un texte cohérent, et tout. Et à la fois, je dois déformer les mots pour inventer in situ une langue que c'est chaque fois différent. Et ça, par exemple, ça me donne beaucoup d'efforts, et maintenant je me demande si je serais capable encore de le faire comme je vais le faire.
1: Il y a quand même la question des choses qu'on fait pour soi quand on fait de la performance, qu'importe si elles ont du sens pour le public. Par exemple, dans Las Cosas, Frédéric vous fait parler de cette performance, et vous dites que vous faites le signe de l'infini quand vous marchez pour aller d'une chaise à l'autre, et vous dites à Frédéric, c'est pas pour rien, et c'est pour rien en réalité. Parce que un jour, j'étais en train de le faire et je pensais en même temps, oui, c'est bien de faire le symbole de l'infini dans cette performance, ça j'aime bien, des choses comme ça qui sont seulement pour moi. Donc en fait, c'est une manière de, tout en déambulant dans l'espace, et donc en adressant votre mouvement au public, de quand même rester à l'intérieur de vous-même.
0: Bien sûr, mais dans la présence, comme je dis, je suis en simismada, je suis en moi-même.
1: C'est ça.
0: Je veux dire, et par exemple, l'idée d'infini, que c'est, je veux dire, c'est pour ça que j'ai travaillé aussi l'idée de pi, parce que bon, ça m'a venu à travers les nombres premiers, qui sont finis, qui sont infinis, patati patata, et l'idée d'infini de l'univers, qu'est-ce que ça et tout ça, ce sont des choses que je pense, j'ai lu beaucoup sur ces choses pour apprendre, pour savoir où je vive, mais. Là, c'est absolument ça. Hein. Je veux dire, je suis dans le présent et je suis divisé.
3: Mais si on revient à la question de l'énergie, l'énergie qu'on met ou qu'on place à faire la performance, à l'incarner, donc ça rejoint l'ensimismada ou pas, si c'est plus ou moins raté, mais il y a aussi cette énergie de la présence avec le public, la présence du public et cette matière-là qui est très spécifique, qui est celle de l'attention. Tu sais, quand tu performes, tu sens l'attention du public ou sa dispersion. Ça, c'est quelque chose de très étonnant, jeu-là. Oui.
0: Je le sens très bien. Je veux dire, au fond, c'est rien de péjoratif. Hein. Au fond, je m'en fiche de la relation du public. Hein. Je veux dire, je suis prête. Parce que la performance pour moi c'est comme une aventure, je ne sais jamais comment ça va se passer, je sais très bien qu'est-ce que je vais faire, mais je ne sais pas comment ça va se faire, qu'est-ce que ça va se passer, etc. Et il y a cette tension, mais il y a un moment, et tu as raison, et il y a souvent, et c'est là que je sens que les choses sont comme Dieu voulait, que peut-être c'est d'une autre façon, et c'est bien aussi, mais comme je voulais, quand je sens cette tension, qu'il y a le public, et on est vraiment comme si on est. Les pulsations sont au même rythme, tu vois, pan. Et je me rends compte, par exemple, c'est yo la façon, quand j'ai fini. Quand j'ai fini, la réaction, si c'est immédiat, il y a parfois, je veux dire, quand tu es vraiment dans l'attention, que quand tu finis, le public reste comme ça, désarçonné, je ne sais pas, comme quelque chose. Après, il commence à applaudir. Okay. Mais, par exemple, ça, cette tension, moi, c'est. Mais quand j'ai senti ça, j'ai dit, c'est ça que je voulais. Tu vois? Mais ça aurait été d'une autre façon, ça aurait été c'est bien aussi. Mais
1: ça pose la question de subir cette énergie, et de subir l'énergie, pas seulement de l'impulser, parce que c'est quelque chose qui ressort de vos entretiens, où on part de la performance comme se donner toute la liberté du monde, et puis vous étiez surpris à un moment donné, Frédéric, que Esther vous parle beaucoup de sa vie, de ce qu'elle a vécu, de ce qui a été là déjà, quoi,
0: oui,
1: dans l'enfance
0: notamment.
1: Oui, mais
0: par exemple, une fois, j'ai devais faire... On a une interview pour un test doctoral de quelqu'un et il m'a dit, écoute, elle m'a fait beaucoup, elle est venue 3 jours, beaucoup de questions, mais tu parles beaucoup de ton enfance et dans mon travail, si je voudrais, je peux trouver pourquoi j'ai fait ça et c'est, en réalité, j'avais jamais pensé à ça, jusqu'à qu'elle m'a dit ça, tu vois.
1: Ah oui, c'est la doctorante madrilène
0: qui vous a révélé. Mais c'est vrai. Et une fois, après, j'ai donné une conférence parce que le sujet c'était ça. Est-ce que l'artiste, elle peut oublier son passé, son enfance? C'est pas une question comme ça. J'ai fait une conférence à Madrid sur ce sujet. Je me rends compte que dans ma vie, par exemple, il y en a les chaises. Il y a une pleine de quantité de chaises.
1: Il y a beaucoup de chaises, oui.
0: Mais parce que chez moi, il y avait un montant de chaises. Et par exemple, dans la, à l'heure beaucoup de manger, chaises. Dans la salle à manger, et il fallait... O sea, il avait la salle à manger avec des chaises, mais comme on était neuf enfants, plus papa, plus maman, plus... Hein, il fallait amener des chaises, des chambres à coucher. Parce qu'à l'époque, les maisons étaient grandes, pas comme maintenant. Oui. Et on amenait les chaises à la salle à manger pour s'asseoir, pour manger. Et après, mes frères, comme il avait un couloir très grand à la maison, faisaient jouer au train en faisant... Bon, mettant les chaises par terre, tu vois, et jouer comme ça. Et quand ils voulaient passer, il fallait dire arrête ça, que tu dois passer pour le. Tu veux dire. Et après, bon, de toute façon, j'adore les chaises parce que c'est côté anthropomorphe. Hein,
1: et le chemin se fait en marchant, ça c'est aussi.
0: Oui, ça c'est Antonio Machado.
1: Ah oui.
0: Ça c'est le chemin se fait en marchant, un poète Antonio Machado.
1: Sauf que vous l'avez littéralisé quand même.
0: Que j'ai étudié, malgré qu'il était un républicain et qu'il est mort à l'exil en France, mais on étudiait quand même la poésie dans les bacs.
1: Ouais.
0: Et j'étudiais la poésie d'Antonio Machado, que j'aime toujours beaucoup. Et c'est là, Caminante no hay camino, ça fait camino al andar. Voilà, ça veut dire le chemin, c'est toi qui le fais, sinon il n'y a pas de chemin. Et ça, ça semble dire, mais la poésie, je le dis au poète. Mais la, dans ces cas, la poésie à moi, ça m'a. Cette phrase, si tu ne fais pas le chemin, il n'y a pas de chemin, ça m'a aidé énormément dans des moments très difficiles de ma vie, que tu as envie de laisser tout plaquer, arrêter, ouais. Et tout. Dire, non, ça, il faut marcher.
3: Mais moi, je trouve que ton rapport à la biographie et à au quotidien, la manière dont le quotidien t'inspire, se connecte aux formes que tu crées, c'est très lié à une volonté de simplicité.
0: Oui,
3: il y a des concepts très forts qui sont présents, évidemment, mais la simplicité est une chose à laquelle tu tiens presque avant toute chose, en fait.
0: Oui.
3: Que ça soit accessible, que ça se travaille à partir de choses très simples, qui paraissent être simples, mais c'est qu'à partir de cette simplicité-là, ça peut déployer en fait un sens assez infini.
0: Oui, par exemple, ça, je suis ravie que tu dis ça, parce que c'est exactement ce que je veux. Je dis toujours, si avec un geste, ça suffit, je ne ferai pas d'eau. Je ne ornerai pas, au moins que ça soit un élément imprescindible de la performance, que je fasse des ornements. Sinon, je n'ajoute rien, absolument rien qui ne soit pas fondamental. Je dis toujours, mais si mes performances sont comme un escalier, c'est-à-dire, c'est un squelette, il a les os, mais après les gens, il doit remplir, il doit mettre la chair à cette. Et beaucoup de mon travail plasticien aussi, tu vois. Et je suis ravie que tu le perçois comme ça, parce que c'est exactement ça. Je veux dire, je passe, quand je pense une performance, je passe la vie à lui. Ça, c'est pas nécessaire, ça non plus. Tu veux dire, tu vois. Et j'aime l'art povera dans ce sens, vraiment, de pas ajouter. Quoi que ce soit qui peut et appeler, comme tu dis aussi, utiliser des choses de la vie de tous les jours. C'est-à-dire des choses que dans la vie de tous les jours, tu les utilises et tu ne penses même pas à eux. Par exemple, dans les choses que tu as citées, d'emploi des choses complètement ordinaires. Je ne cherche pas du tout à mettre des choses super sophistiquées, très jolies, pour que les gens s'ennuient mortellement, que je trouve très bien qu'ils s'ennuient, hein, je rencontre. Mais qu'il dit, ah bon, c'est ennuyé, mais tu as vu quel joli pot de fleurs il en avait, ou quel joli, je ne sais pas quoi, il mettait sur la tête. Tu vois, moi, tout ça, si je peux l'éliminer, je l'élimine. Tellement il est en exception que j'ai trouvé un jour dans la rue, des gens qui vendent des choses dans la rue, un miroir merveilleux, et je venais de casser en faisant la performance, comme ça, les miroirs que je mettais. Et j'ai trouvé ça génial. Et c'est vraiment un modèle que vous n'avez jamais vu dans votre vie. Bizarre. Je l'aime tellement que je le garde pour faire la chose. Voilà.
1: Pour finir, il y a une phrase de Satie que vous citez régulièrement. Je n'ai pas compris pourquoi elle était si importante, que c'est plus facile de
0: d'abord,
1: faire pleurer que de faire rire.
0: D'abord parce que j'aimais Satie, la musique de Satie.
1: Il a dit plein d'autres choses hein, quand même.
0: Après, c'est aussi Kate. Je veux dire, la première fois, j'ai vu, toi tu as fait... C'est toi qui as organisé une heure, la Vexation.
1: Oui.
0: Vexation à l'Arc, ou c'était où?
1: À Rouen, à l'Opéra de Rouen,
0: Et je savais l'histoire de Satie, parce que c'est le premier qu'il a fait, le premier qu'il a joué à New York.
1: En 63, hein? Oui.
0: Voilà. Et comme que je parlais beaucoup de Satie, j'aimais Satie avant de connaître Keats, c'est le côté de la musique et tout. Après, grâce à Ornella Volta, que j'ai connu, qu'en plus je l'aimais énormément, Ornella, et que c'est elle qui, vraiment, entre Keats et Ornella, elle m'a fait cadeau des premières versions de Satie. Malheureusement, elle est morte avant de finir le truc. Mais j'ai appris beaucoup, beaucoup, beaucoup avec Ornella, apprécier les personnalités de Satie, qu'est-ce que c'était Satie à l'époque, c'est ça. Et après, Kate et Ornella, et après Ton. Après, j'ai commencé à vivre avec Ton à 83. Je me rappelle plus.
1: Ça fait rien.
0: Mais Ton jouait beaucoup de Satie, et jouait tous les jours Satie au piano. Et voilà, je veux dire, c'est pour ça que ça fait partie de ta vie.
1: Oui, mais cette phrase.
0: De tous les jours.
1: Que c'est plus facile de faire pleurer que de faire rire. Pourquoi est-ce qu'elle est si importante?
0: Quand il disait ça, j'adore cette phrase. C'est plus facile de faire pleurer que de faire rire. De dire, je trouve que ça, c'est une phrase que la trouve dans le livre d'Ornella, je l'ai pris de là, que je le cite toujours. Quand il me dit, en parlant de mes performances, que parfois les gens rient, si je vais provoquer les rires et tout ça, je m'en rebalance, absolument. Mais dans la vie de tous les jours, je dis beaucoup de conneries aussi, et je veux dire, dans la vie quotidienne. Et je ne sais pas pourquoi je vais me castrer et éliminer dans mon travail artistique, mais je n'essaie jamais de faire rire les gens. Mais je suis ravi, parce que c'est le problème de Satie. Justement, Satie, comme il avait des sens de l'humour, personne, sauf les initiés, il ne le prenait pas au sérieux. Et quand je suis venu en France, Satie, à France Q et à France Trou, les employés de la musique de Satie comme symphonie de programme. Mais jamais il avait joué la musique de Satie pour vraiment l'écouter. Hein. C'est maintenant un peu plus. Maintenant, ça s'est passé. Il y a une époque où il avait plus souvent, maintenant, c'est moins. J'ai moins de temps aussi pour écouter de la radio. Mais j'ai dit que Satie, en France, c'était un rigolo, quelque part, tu vois. Mais pour moi, c'est grâce à Ornella et grâce à Kels, évidemment, et Ton, qui aimait beaucoup Satie, qui le jouait mal, mais il le jouait. Il jouait mal, il n'était pas pianiste, il adorait jouer le piano, mais il savait qu'il n'était pas pianiste. Moi aussi d'ailleurs.
1: Merci.
0: Et, merci.
3: Merci Estelle.

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1: 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Quel bonheur de vous retrouver, chers auditeurs fidèles de Graffiti, pour une troisième saison déjà de Rock Quiz, votre quiz musical préféré. Ce quiz que j'aime à qualifier de musico, intello, rigolo, tant on y découvre à chaque émission plein d'infos et d'anecdotes surprenantes et souvent drôles sur l'univers de la musique, quelle qu'elle soit, dans le rock bien sûr, mais pas que. Et chaque émission est l'occasion de passer un excellent moment de détente apprenante et divertissante en compagnie d'invités extraordinaires qui répandent eux aussi de bonnes vibrations musicales autour d'eux. Et pour ouvrir cette saison 3, je suis très heureux d'accueillir les 4 membres du groupe fraîchement créé, enfin fraîchement, non, pas tout à fait, mais en tout cas, du groupe Friday My Lady, pour lequel j'ai eu un coup de cœur, on peut le dire, cet été, et que j'ai beaucoup de plaisir à accueillir. Bonjour les gars.
2: Salut.
1: Merci à tous les 4 d'avoir accepté mon invitation. Faisons les présentations. Commençons par toi.
3: Ouais.
1: Salut Lenny.
3: Moi, c'est Lenny, ouais, je suis le batteur de Friday My Lady. Voilà.
1: Ok. Et donc, eh ben très bien. Très bien. Donc, on parlera certainement de l'histoire du groupe. On va finir le tour de table et puis on parlera de tout ça. À côté de toi, salut.
4: Salut, moi c'est Mathis. Je suis le chanteur guitariste de Friday My Lady et j'adore ce que je fais avec ce groupe.
1: Super. Alors à côté de toi.
5: Salut, moi c'est Véron, guitariste lead du groupe Friday My Lady.
1: Ok, et puis donc pour finir le quatuor.
6: Moi c'est le bassiste, je m'appelle Balthazar. Et voilà, j'adore le groupe aussi.
1: Très bien, comme ça on est 5. Alors, donc qui veut commencer à nous parler justement de ce groupe? Pour quelqu'un qui ne le connaîtrait pas, qu'est-ce que vous diriez pour donner envie de découvrir?
5: Vas-y, Lenny.
3: Ah bah ça sent la jeunesse.
1: Oui, je confirme.
3: On a tous 20 ans.
1: Chouette.
3: Voilà, et puis on fait du coup du garage rock, garage punk. Enfin voilà, il n'y a pas vraiment de catégorie, mais bon voilà, ça transpire le rock.
1: Ouais.
3: Et puis voilà, ça chante en anglais. D'inspiration du punk 77 jusqu'au rock anglais, garage punk australien. Voilà, ça, on pioche un peu partout.
1: D'accord.
3: Pour créer Friday My Lady. Et puis voilà. Ou les jeunesses, en gros.
6: Et faites la fête.
1: C'est ça. Donc, revenons aux origines. Vous êtes rencontrés comment? Vous êtes des potes d'enfance, des potes de...
6: Lycée.
1: De lycée,
6: ouais. C'est ça. On s'est tous rencontrés au lycée Notre-Dame à Chaland.
1: D'accord.
6: Le groupe, il a commencé comme ça, en fait. On était 5 à la base. Il y avait 3 guitares.
3: Hyper chiant.
6: Et puis,
1: qui a lâché la gratte, du coup?
6: C'est l'ancien...
3: L'ancien guitariste qui
5: est parti.
1: On lui lance un petit coucou.
3: Ouais, évidemment. Salut Mathieu.
5: Bon bisous Mathieu.
3: On t'aime.
6: Gros big up.
3: Bah oui.
6: Et puis du coup, ouais, il est parti parce qu'il était pas trop dans la zik et nous, on était plus dedans.
1: Mm-hmm.
6: Et on est toujours potes avec lui, hein, y a aucun problème.
3: Ah bah oui.
6: Mais du coup, on a continué à 4 et puis on a commencé à répéter ensemble. On répète encore dans le garage à Lenny, à l'ancienne.
3: Pour la batterie, c'est plus pratique.
1: Ouais.
6: Et tout.
1: Ok.
6: Et
1: oui. Donc du vrai garage rock, c'est pas que pour l'étiquette, quoi.
6: Retour, les amplis qui dégueule, c'est chiant.
1: Ok,
6: ouais, c'est cool. Et ça nous fait rire.
3: Ouais.
1: Bon, chouette. Très bien. Donc, on disait en antenne que ça fait combien de temps que vous êtes créé?
3: Ça fait 4 ans.
6: 4 ans,
1: ouais. 4 ans que vous jouez sous ce nom-là.
6: Ouais,
1: c'est ça. Ok. En termes de répertoire, donc, il y a eu. Vous n'êtes pas longtemps passé par la case reprise, hein, vous avez fait rapidement.
6: Quand même, on a fait pas mal de reprises au début. Même on avait que ça au début.
1: D'accord.
6: C'est le groupe de lycée, quoi, le groupe de reprises.
1: Bien sûr.
6: Avec tout ce qui est Nirvana, des choses comme ça. Mais c'est vrai qu'assez vite, quand on a commencé, surtout quand on s'est un peu mis à 4, là surtout, on s'est dit bon, il faut qu'on choisisse quelque chose, quoi, parce que si on veut que ça continue, on va pas pouvoir faire ça toute notre vie. Si on veut vraiment que ce soit autre chose que juste un groupe de lycée. Et c'est là que tout ce qui est garage punk est venu, notamment par Véron et tout. Et voilà, quoi.
1: D'accord.
5: Tout s'évoluait un peu dans ce truc-là.
6: Ouais, c'était
5: ça au même moment. Et du coup, on s'est suivi, quoi, là-dessus.
1: D'accord, donc il y a... Bah, c'est pas donné à, aussi à tout le monde de pouvoir composer, hein. C'est une autre façon de jouer, une autre façon de voir la musique. Je crois aussi que c'est quelque chose qui, voilà, que vous développez à côté, au niveau études.
4: Ouais, c'est ça.
1: Bien. Alors, vous avez une actu vraiment. C'est le groupe va. J'espère qu'on va continuer à en entendre parler parce que l'actu va venir. Là, vous avez parlez-nous de quelque chose d'important qui va se passer pour vous au niveau actu.
5: Eh bien, on va jouer au KM le 24 octobre.
1: Oui,
5: c'est ça. Et puis on a sorti aussi bien sûr un deuxième EP. Donc sous le nom de Friday My Lady, voilà, un EP éponyme qui est sorti cet été. Et donc on va promouvoir ensuite grâce à un tourneur, donc Adrenaline Fix, qu'on vient de choper il n'y a pas longtemps.
1: Donc vous êtes rentré sur leur catalogue, c'est tout
5: ça,
1: frais.
5: C'est tout frais. Chouette. Et donc ça annonce des dates en France et ailleurs aussi.
1: Attention, et ailleurs.
5: Restez branchés.
1: Donc voilà, au-delà des frontières, bon, on espère quand même que vous allez rester encore un petit peu en France parce que ça serait chouette qu'on vous découvre davantage aussi, donc on note bien. OKM le 24, je crois qu'il y avait une autre date, non vous n'avez pas parlé.
4: Si, en décembre on joue au Roxy, en première partie des Dynamite Shakers justement.
5: Le 12 décembre
4: tout à fait, classique. Et ils font 4 dates là-bas. Et donc, ils ont 4 premières parties. Tout à fait. C'est déjà complet, donc ça ne sert à rien d'essayer de.
1: Les 4 sont complètes.
6: Je crois qu'il a mis en place un système de revente. Donc, si un moment, peut-être. Mais oui.
1: Et donc, la date, c'est décembre. C'est une date précise.
5: Le 12 décembre. Ouais.
1: Très bien. De toute façon, on aura l'occasion dans l'émission, au cours des pauses musicales, de découvrir votre musique. Mais on est là aussi pour jouer, pour passer un beau moment. Donc, on va commencer par cette première manche. Donc, je présente rapidement le concept de l'émission. Donc, je vais poser des questions sur des anecdotes de la musique. N'hésitez pas. Dès que vous avez une réponse, même qui vous paraît complètement farfelue, vous la balancez au micro. Un point par bonne réponse. Quelques saisons session blind test, tout ça pour passer un bon moment dans ce requiz qui débute cette saison 3. On commence par la première manche.
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1: Alors, donc on va commencer, alors on va pas parler musique tout de suite, on va parler plutôt décibels, plutôt volume musique, enfin volume de son, puissance de son. Et on va parler d'un record. Qu'est-ce qui a, d'après vous, généré le son le plus puissant jamais enregistré au monde ?
5: Ce serait pas un volcan
4: C'est un volcan.
1: Waouh, ok.
4: Ça, c'est vraiment la question pour Lenny.
1: La question pour Lenny, il s'en est emparé. Bravo, bonne réponse de Lenny. Tu as tout à fait raison. Ouais. Vas-y, le nom du volcan, s'il te plaît.
5: Oh là, je sais plus du tout. Dans quel pays c'était.
1: Ouais, bravo. En effet, c'est on le doit à l'éruption du volcan sous-marin Unga Tonga. À Pai, un truc comme ça. Donc, dans le Pacifique Sud, ça a eu lieu le 15 janvier 2022. Et il a projeté dans l'atmosphère une onde sonore d'une telle ampleur qu'elle a pulvérisé les précédents records. Donc, ce grondement gigantesque a été audible jusqu'en Alaska et au Royaume-Uni. Et en fait, l'onde a été tellement rapide et tellement importante qu'elle a fait plusieurs fois le tour du monde.
4: Complètement hallucinant.
1: Voilà. Donc, ma question. Donc là, tout le monde va pouvoir répondre, et pas que Lenny.
5: Ah oui, quand même.
1: En fait, je vais vous demander une valeur de décibels. À combien de décibels a été évalué à peu près cette détonation, le son de cette éruption volcanique ? Alors, pour situer un peu, en salle de concert, on est autour de 90, c'est ça ? 80-90 ? Il y a des normes,
6: c'est
1: bon, 110, je pense.
6: 110, mais bon, c'est pas.
1: Ouais, 110, on
4: les. Voilà. Les concerts de merde, ouais.
1: Vous, là, j'ai son et viré derrière. donc, voilà. Et donc, il faut savoir que le seuil de douleur, il est aux alentours de 120 décibels. Ce qui correspond à peu près au son d'un marteau-piqueur quand on est à côté. Donc là, imaginez ce volcan, une valeur numérique. Dès qu'il y en a qui est chaud, il me la donne.
6: Allez, d'après vous. 190.
1: Alors, Balthazar, 190.
4: Allez. Là, je dirais 180.
1: 180 Véron.
4: Et moi je prends une grande ouais. une grande marge, je vais dire 200, tu vois.
6: Bah, tu sais que genre deux fois genre un volume deux fois plus fort c'est que 3 décibels en plus quoi.
4: Ah ouais.
8: Ah ouais.
6: Genre deux fois plus fort.
4: C'est vrai qu'il est en maths.
8: Ah, le ouais, maths.
1: Alors, explique-nous ça, c'est intéressant. Explique-nous ça, Batel.
6: En fait, c'est bizarre, mais à 120 décibels, par exemple, si on a un son entre 117 et 120, la différence, elle est deux fois. Enfin, genre, le son va être deux fois plus puissant. Et c'est juste que c'est calculé bizarrement, et du coup, c'est que 3 décibels en plus.
1: D'accord.
6: Du coup, c'est pour ça que t'as des. Que entre 120 et 110, en fait, ça fait une énorme différence au niveau de l'oreille et que c'est ultra dangereux quoi.
1: D'accord. Mmh. Mais après c'est pas tant c'est pas décuplé la sensation de son
6: Bah si du coup t'as l'impression d'entendre deux fois plus fort.
1: Ah oui d'accord.
6: Tu l'entends deux fois plus fort
1: ouais, voilà.
6: Mais par contre t'as que 3 décibels en plus.
1: Ok d'accord. Et pardon. Donc il nous reste les niches.
8: Ouais, bah moi je dirais bah, comme c'était sous l'eau et tout, un volcan sous-marin, moi je dirais allez 300 décibels
6: ouais.
8: pour.
1: Ok. Alors. Donc, alors là, ça va pas se jouer à beaucoup. Ah. C'est là où à la décibel près c'est important.
6: Ouais, ça m'étonne pas.
1: Ça a été évalué à 256.
6: Ah, ah merde. Bah, c'est

0: crois que, enfin, quand j'ai fait mes recherches, il y a un autre volcan avant qui a créé une détonation telle que le record a été battu. Il semblerait que que le nombre de décibels avait été dépassé, donc ce nombre de 256, mais à l'époque, il n'y avait pas les appareils pour mesurer ça. Okay. Bien, bravo à Lenny qui ouvre le score. On va brancher les guitares quand même.
1: Ah, again.
0: Voilà. Alors, qui c'est qu'on écoute ? On écoute Michael Angelo Baccio. Ça sonne un peu gars du Marais, je trouve. Il n'est pas du tout autour de Chaland là-bas. Il n'est pas du tout de là-bas. Alors, c'est un guitariste américain considéré comme l'un des guitaristes les plus rapides au monde. Putain. C'est actuellement le guitariste du groupe Manowar, groupe de métal. Et il réalise de nombreuses prouesses avec sa guitare, notamment la technique dite du over-under. Ça vous parle, ça ?
1: Pas du tout.
0: En fait, en gros, le guitariste joue la main en bas, et lui, en fait, sur certaines notes, il va jouer les notes en pinçant les cordes par au-dessus. Et donc, il enchaîne comme ça des notes de façon très rapide. C'est un des plus rapides au monde à faire ça, le over-under. Mais c'est pas de ça dont on va parler, parce que parmi ses autres prouesses, il en a une qui consiste à jouer sur une guitare plutôt extraordinaire. Quelle est la particularité de cette guitare ? D'après vous.
2: Oh là là.
0: Et il n'y a pas que les guitaristes qui peuvent répondre.
2: Oui, mais...
0: Qu'est-ce qu'elle pouvait avoir, cette guitare particulière ?
2: Elle est extrêmement grande.
0: Alors, c'est pas une question de taille.
1: Okay. C'est une question de son.
0: C'est pas une question de son.
1: Okay. C'est physique, quoi.
0: C'est dans le.
2: Direct, quoi.
0: Ah oui. C'est dans la façon dont elle était fabriquée.
2: Elle est courbée ?
0: Elle est pas courbée.
2: Enfin, c'est des vagues, quoi ?
0: Non.
1: Il y a plusieurs manches ?
0: Oui.
1: Il n'y en a pas quatre ?
0: Oui. Qui font. Exactement. Oui,
2: c'est voilà.
0: Bravo, Véron. Ouais. Elle a quatre manches. Ah ouais, donc, en fait, en gros. Donc il joue surtout beaucoup avec une guitare qui a deux manches en forme de V, dont le caisson est relié par et en fait il a ses deux mains sur les deux manches et il joue beaucoup en tapping comme ça, quoi.
3: Ah ouais, d'accord.
0: Et donc ça c'est assez monstrueux, et donc il a créé une autre un peu dans le même esprit que sa guitare en V, mais il y a deux autres manches en dessous et qui bougent, en effet, qui sont articulées.
1: Ah ouais.
0: Et ben, je vous invite à aller voir ça, c'est assez impressionnant.
1: Un truc de Mathieu, ça.
0: Sans doute. Donc il s'appelle Michael Angelo Baccio, et ça fait marquer un point à Véron. Bravo.
1: Bravo.
0: Bravo, bravo. Donc on va parler à présent. On va parler d'une autre guitare unique au monde, qui a été fabriquée par le luthier Jonathan Berg, qu'il a fabriqué en 2026.
1: Okay.
0: Alors, c'est une guitare qui a été fabriquée à partir d'un bois qui a eu une histoire particulière.
1: Mm-hmm.
0: D'après vous, d'où vient le bois qui a servi à fabriquer cette guitare en 2026 ? C'est une guitare qui a été fabriquée en France.
1: Ok. Ah, ouais.
2: Vas-y, tente.
3: Ouais.
0: Oui.
1: Il n'y a pas une guitare qui a été fabriquée avec du bois, me semble, ça me parle de. Je veux dire, une énorme connerie.
0: Non, mais il n'y a jamais de connerie dans cette émission, c'est ça qui est chouette.
1: C'est pas le bois de Notre-Dame.
0: Oui, Matisse. Bravo, tu vois, il faut oser. Tu as la bonne réponse.
2: Yes, putain.
0: Exactement, ouais. C'est le bois issu du plancher,
1: voilà,
0: exactement, de Notre-Dame, donc qui a été récupéré, qui a résisté à l'incendie.
1: Mais ce luthier-là, il fait des vidéos sur Insta. Et il a expliqué comment il la faisait.
0: D'accord. Ah ouais,
1: c'est super intéressant, en fait.
0: Bah ouais, j'imagine. Donc ça lui a pris 1000 heures de travail.
1: Oh putain. 1000 heures.
0: Ouais. Ouais. Et la guitare est vraiment magnifique. Donc il y a le côté bois. Bah, et puis on imagine toute l'histoire qu'il peut avoir ce bois, le nombre de pieds qui a dû passer dessus.
1: C'est dingue.
0: Et en plus, il y a une jolie décoration dessus, dorée, qui reprend un peu les motifs des rosaces qu'on peut trouver à Notre-Dame.
1: Okay,
0: Voilà. Eh bien, on arrive déjà à la fin de cette première manchonnement. Hein. Il y en aura trois autres. Lenny, bravo, t'avais ouvert le score. Donc 2 points. Matisse, 1 point. Bravo, faut oser. Matisse, c'est chouette. Il n'y a jamais de conneries dans cette émission. Véron, 1 point. Balthazar, j'aurais pu te mettre 1 point pour le.

0: pour l'info sur les décibels. C'est ça qui est chouette aussi dans cette émission, c'est que chacun aussi apporte des nouvelles anecdotes, et ça c'est cool. On va faire une première pause musicale avec un de vos titres, Get Out.
1: Yes, carrément,
2: super.
0: Voilà, c'est le titre, je crois, qui ouvre l'EP.
3: Ouais, c'est ça, on l'a sorti avant, c'est notre single.
0: Ok. Un petit mot sur Get Out. Est-ce que c'est le morceau qui débute vos concerts?
4: Non. Mais par contre, c'est moi qui chante, c'est pas Matisse là.
0: Voilà.
4: C'est
0: le D'accord.
3: Qu'on a sorti comme ça.
0: Ok.
4: Un des premiers morceaux qu'on a sorti. C'est le premier morceau qu'on a sorti où c'est quelqu'un d'autre qui chante.
0: Voilà. D'accord. Et maintenant, c'est les deux, c'est plus l'un, c'est plus.
4: Il y en a deux où je chante. Ouais, la plupart du temps, c'est moi qui chante quand même. Après, il y a beaucoup de chœurs aussi de Balthazar et Véron.
0: Ok.
4: Mais là, du coup, c'est Véron qui a le chant lead sur ce morceau-là et voilà.
3: Ouais, tout simplement. On se prend pas la tête si on a envie. On fait,
0: ok. Voilà. C'est comme ça que c'est mieux. Ok, bah très bien. On va écouter ça tout de suite. Donc les Frad et My Lady qui sont dans le quiz avec Get Out. On s'écoute ça à tout de suite.

0: Le groupe Friday My Lady avec Get Out dans Rock Quiz.
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0: Et le groupe Friday My Lady sont là en chair et en os avec moi devant moi dans le studio pour jouer à cette deuxième manche de Rock Quiz. Donc on écoutera un deuxième morceau de votre EP tout à l'heure. À la mi-temps, exactement. On va écouter autre chose dont il va falloir essayer de deviner le titre, puisque je vous propose une session blind test. Donc, comme c'est souvent l'habitude dans l'émission, je propose une reprise, une cover différente de l'original.
3: Ok.
0: Alors là, il y a éventuellement 3 points à se faire, savoir.
3: Question compliquée.
0: Voilà. Donc, il va falloir essayer de deviner le titre de l'original. Qui l'a chanté à l'origine, cette chanson, et qui la reprend.
3: Ok. On peut trouver.
0: Ok. Ouais, je pense que vous allez pouvoir trouver.
3: Ok.
0: Alors évidemment, c'est mieux quand il chante. Peut-être le son peut. Avec les paroles, ça va être mieux.
3: C'est Marilyn Manson.
0: Ouais.
3: Ah putain.
0: Bravo Lenny. C'est bien Marilyn Manson qui chante, et il chante quoi?
3: Je connais le morceau. C'est quoi déjà?
4: C'est comment il s'appelle?
0: C'est pas Gibbon, c'est pas les Stooges.
3: Non, c'est pas les Stooges.
0: Ah, c'est des CD, non? Ouais,
3: c'est Highway to Hell.
0: Oui, bravo Balthazar. Pof, tu prends les deux autres points. Highway to Hell.
3: Il a repris ça du tout.
0: Voilà.
3: Yes.
0: Voilà l'original. Et donc ça avait été repris par Marilyn Manson. Alors j'ai l'impression que c'est sur une BO de film qu'il avait repris ça. Voilà, on va parler de ce titre mythique, Highway to Hell. Alors, ce qu'on ne sait pas à son sujet, c'est que ce titre a été utilisé par l'armée américaine.
3: Évidemment.
0: Pour venir à bout, en 1990, du dictateur panaméen Manuel Noriega. De quelle façon ils ont utilisé ce titre?
3: Moi, je dirais pour faire un... Il mettait des gens et il les interrogeait en mettant la musique pendant des heures et des heures. Et comment.
5: Je dirais qu'il mettait des.
0: Une sorte de torture.
3: Ouais, une sorte de torture, exactement, ouais.
0: Ah, t'es pas loin. T'es vraiment pas loin.
5: Je dirais que c'est dans la rue avec des grands mégaphones, ou je sais pas, des trucs comme ça, des hélicoptères, ou je sais pas, où ils mettaient des immenses mégaphones avec la musique dans toute la ville, tout le pays, je sais pas quoi, mais un truc américain, là. Peut-être. Je sais pas.
0: Oui. Alors j'ai envie d'écouter la réponse de tous les quatre et puis je vais donner un point à celui qui sera le plus proche.
3: Allez.
4: Ah ouais, moi j'ai aucune idée.
6: Je réfléchis un peu, meilleure technique. Moi je pense que c'est un peu genre il dénonçait le système politique en mode c'est l'autoroute de l'enfer.
0: Ah
6: quoi.
0: Donc plus par rapport aux paroles.
6: Ouais, c'est ça.
0: Ouais, intéressant aussi.
3: Ou alors il mettait la musique à fond et du coup je sais pas, le directeur il s'est dit il était obligé de sortir pour couper la musique.
0: Oui. Ah bon? Alors ouais. Non, c'est toi plus proche. Je te donne le point parce qu'en effet, c'est vraiment ça. Elle a été diffusée non-stop à des trop hauts volumes, donc comme disait aussi Lenny, vers le bâtiment dans lequel Noriega était retranché. Donc en 89, les États-Unis ont envahi le Panama lors de l'opération Just Cause. Bon, c'est toujours leur cause à eux, mais bon. Pour destituer Manuel Noriega et pour échapper à la capture, le dictateur s'est réfugié dans l'ambassade du Vatican au Panama.
3: Okay.
0: Et donc pour le déloger, ils ont mis des enceintes énormes. Ils ont diffusé la musique, notamment cette musique, en boucle jour et nuit. Et donc, épuisé par cette pression psychologique permanente, Noriega finit par se rendre aux autorités américaines après 10 jours passés dans l'ambassade. Voilà. Okay. Je suis pas certain que, voilà, que les membres de la CDC ont cautionné ça, mais en tout cas,
3: les
0: c'est
3: droits
0: ce qui...
3: d'auteur, ils sont...
0: voilà, ouais, ils en ont, voilà. Bref.
3: La SACEM.
0: Ah, les Américains. Alors, on va continuer à parler. Eh ben d'ACDC, notamment de son guitariste célébrissime Angus Young. Mm-hmm. Alors, bon, on a tous vu ce gars sur scène. On se demande comment il fait pour tenir avec l'âge, etc. Donc, qu'est-ce qui lui arrive de faire justement durant il fait des courtes pauses quand même pendant les concerts. Qu'est-ce qui lui arrive de faire pendant les courtes pauses qu'il fait lors des concerts pour lui redonner de l'énergie pour continuer le concert.
6: Et reprendre l'oxygène.
0: Ouais, oui. C'est vrai. Comment?
6: Il a un masque.
0: Ouais.
6: Un masque. Mais ce que c'est connu, c'est un live à Paris, je pense.
0: Ok, donc tu l'as vu ça, ouais. Bravo, je te donne un point, Véron.
6: Et donc ouais, il prend de l'oxygène, je crois, ou je sais pas pourquoi il fait ça, mais pour se redonner de l'énergie peut-être. Mais
3: oui, de toute façon c'est l'oxygène quoi.
6: Ouais, c'est ça.
3: Oui. Mais c'est mieux d'en avoir, et si t'en as plus, ça marche mieux quoi.
0: Ouais, c'est voilà. Ça. Donc il se booste à l'oxygène. Il a son petit masque à oxygène en coulisses. Hop, il y va, il revient et puis il galope. C'est incroyable. C'est clair. Ok, bravo. Bon ben c'est chouette sa bataille. Véron recolle au score.
6: Yes.
0: Donc on va s'écouter. Écoutez, un autre groupe mythique.
6: Excellent.
0: Oui. Black Sabbath. Black Sabbath emmené par Ozzy Osbourne, surnommé le prince des ténèbres, qui nous a quittés il n'y a pas si longtemps.
6: L'année dernière, non? Il y a 2 ans, je crois.
3: L'année dernière.
0: C'est ça, je crois, ouais. Alors lui, on pourrait faire des émissions entières avec avec ses frasques. Et donc, bah, il n'est pas prince des ténèbres qui veut. Hein. Il était surnommé le prince des ténèbres. Et pour mériter ce surnom, le leader de Black Sabbath a multiplié, comme on le sait, les frasques souvent choquantes au cours de sa vie et souvent sous l'emprise d'alcool et ou de drogue. Et parmi ces frasques, il en est une particulièrement choquante, par contre, hein, qu'il a avouée lors d'une interview au journal The Scotsman en 2007, à cette période de sa vie où il était à un pic de dépendance vraiment important. Un soir, il a complètement pété les plombs et dans une rage incontrôlable, il a tué tous les chats qui vivaient chez lui.
6: Oh là là.
0: Ouais. À l'arme à feu, etc. Putain. Donc ma question, ma question est très conne. Combien de chats a-t-il tué ce jour-là?
6: Combien de chats?
0: C'est très bête.
3: Je connaissais pas du tout ce
6: truc-là.
3: Non,
6: je savais pas.
3: Ouais,
6: je dirais.
0: Alors, ça a choqué beaucoup. Ouais, quand même.
6: 7.
3: Ouais, c'est ce
0: alors, qu'il en allons-y. A... Chacun, comme tout à l'heure, une réponse numérique.
6: Allez, je vais dire 9 pour être au-dessus.
0: Donc, 9, Balthazar.
3: Ok. Moi, je dirais 4.
0: Lenny.
3: Ouais, 4.
0: 4,
3: je pense.
0: Il a tué 4 chats.
6: Allez, à être 12.
0: 12. Mathis,
6: 13, non, 13.
0: Ils aimaient beaucoup les 13. Chats. 13. 13.
6: 13.
0: 13. Allez. C'est cadeau. 13.
6: Et alors
0: Véron, j'ai pas entendu ta réponse.
6: 7.
0: 7, t'avais dit.
6: 7,
0: ouais. Ok. Eh bien. J'ai l'impression que Mathis aime beaucoup les. Ah non, c'est toi qui avais perdu tout à l'heure.
6: Ouais.
0: Donc là, tu gagnes sur la réponse numérique. Okay. Puisque l'on a tué 17.
6: Putain, c'est assez énorme.
0: Voilà, ils aimaient beaucoup les chats. Enfin, lui un peu moins ce soir-là, mais visiblement. Il avouera qu'à la suite du massacre, en fait, il était dans un état second, sans doute, et pire que second, je pense. Sa femme l'a retrouvé sous son piano dans un costume blanc et un fusil de chasse dans une main et un couteau dans l'autre. Voilà. Alors, il a eu l'occasion quand même de se racheter, Ozzy Osbourne, et ça va être faire l'objet de ma question qui suit. Donc Ozzy Osbourne a participé quelques années plus tard à une campagne de protection des chats lancée par la plus grande organisation mondiale de défense des droits des animaux, la PETA. Dans cette campagne, il a prêté son image pour apparaître sur une affiche avec les bouts des doigts ensanglantés. D'après vous, pourquoi et que dénonçait cette campagne de protection des chats? Pourquoi Ozzy Osbourne?
6: PETA, c'est souvent tout ce qui est... les tests sur les animaux, non?
0: Ouais.
6: Donc après, ça doit être un truc, je sais pas,
3: Ouais, dénoncer les tests biologiques sur les animaux pour les shampoings, des merdes comme ça.
0: Ok, alors c'est pas la bonne réponse, mais c'est très intéressant.
6: Je dirais les violences physiques.
0: Alors, une violence physique, alors laquelle?
6: En mode étranglement, peut-être.
0: C'est pas contre les étranglements. Alors, il posait. Qu'est-ce que je peux vous dire? Oui. Donc, sur l'affiche, on le voit, il montre ses 10 doigts et ses 10 doigts sont en sang.
3: Contre les mecs avec des fusils de chasse qui tirent les
0: chats. Contre les mecs qui prennent de la drogue et qui tuent tous ces chats. Non. Non, non. Il y a une pratique qui est faite sur les chats que voulait dénoncer cette campagne.
5: Ah ouais, putain. Peut-être. Quand dire le dépeçage pour la fourrure, non?
0: Non.
5: Je sais pas, ça peut arriver.
0: Oui, c'est vrai, mais non.
3: Ouais. Okay, sur les chats.
0: Ah, une histoire avec les doigts.
5: Ah ouais.
0: C'est pas par hasard qu'il montrait ses doigts pleins de sang.
6: Je sais pas.
0: Alors, plus exactement, sur l'affiche, en fait, il a le bout des doigts qui est coupé.
3: Couper les pattes? Prendre les pattes de
6: chat? Couper les griffes?
0: Oui, Véron. Couper les griffes, tout à fait. Cette campagne visait à lutter contre l'arrachage des griffes de chats. Alors, j'imagine qu'il y a des propriétaires de chats, en fait, qui sont gênés par le fait que leur gentille bébête à poil griffe le canapé ou je ne sais quoi. Ouais. Et donc, il leur coupe carrément les griffes. Donc, c'est une horreur. Hein. Enfin, c'est, ouais, voilà. Ouais. On imagine tous les dommages collatéraux qu'il peut y avoir pour ces pauvres félins. Et donc, voilà, ça a donné l'occasion à Ozzy Osbourne de se racheter, d'avoir tué ses 17 pauvres bêtes. Voilà. Alors, c'est vraiment très serré, ça c'est cool. Lenny, tu as 3 points. Mathis, tu as 2 points. Véron, tu as 3 points. Et Balthazar, tu as 3 points. Donc autant dire que vous êtes 3 à égalité, donc c'est cool.
5: Ah, okay.
0: Et puis maintenant, donc, on arrive à la moitié de l'émission. On va faire une seconde pause musicale avec le morceau I Wanna Get a Job in the City. Donc vous m'avez dit tout à l'heure, je ne savais pas, j'irai écouter avec plaisir l'original. C'est une reprise.
3: Ouais, les kids. Groupe belge.
0: Ah, j'avais compris les Kings à l'heure.
3: Les kids,
0: les enfants.
6: Tout à fait.
0: Ok, très bien. C'est un groupe qui.
6: C'est un groupe des années 70.
0: Ah, d'accord.
6: C'est l'un des premiers groupes belges de punk rock.
0: Okay.
6: C'est dans la même lignée que Plastic Bertrand et tout.
0: D'accord.
6: Okay. Il y a un super bouquin là, qui est sorti avec Rock'n'Folk sur le punk belge.
0: D'accord.
6: Du coup, ça parle de toute l'histoire de Plastic Bertrand, des kids, tout ce qui suit. Quoi.
5: Ouais. Est-ce que Seb Blanchet, le directeur, celui qui détient Bis Record à Rennes, qui nous a fait écouter les kids et qui nous a conseillé du coup
0: de les reprendre.
5: De les reprendre, oui, entre guillemets. Mmh.
6: Ouais. En tout cas, on a kiffé. Du coup,
5: ça a été une grande claque.
6: Surtout que quand ils ont enregistré le son, ils avaient quoi? Ils avaient 16 ans.
3: Pareil, c'est un peu ce groupe jeune qui
0: on vous ressent
3: direct.
0: Ok, vous êtes clairement en connexion avec l'énergie qui renvoie. Est-ce qu'on peut dire que ça fait partie de vos grosses influences?
6: Plus récente,
0: se rapprocherait de l'énergie que vous voulez.
6: En tout cas, on se retrouve beaucoup là-dedans. Ouais.
0: Très bien. Ok, ben on ira aussi, en plus d'écouter les Friday Malady, on ira écouter les Kids. Et on écoute votre reprise des Kids justement tout de suite dans Rockwiz.

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0: De retour dans Rock Quiz avec justement les membres de Friday My Lady, ce groupe que je vous encourage à écouter, que vous pouvez d'ailleurs écouter dans la prog de Graffiti et que vous pouvez aller voir sur scène. On en reparlera tout à l'heure, notamment au KM au mois d'octobre.
4: Yes.
0: Et je les remercie d'être à mon micro pour répondre à mes questions, et également jouer à des sessions blind test. Donc c'est ce que je vous propose maintenant, les gars.
4: Allez.
0: Comme tout à l'heure, c'est une reprise. Comme tout à l'heure. Alors là, par contre, vous allez difficilement pouvoir trouver qui chante la reprise.
4: Okay, ouais.
0: Vous allez rapidement comprendre pourquoi. Et par contre, essayez de trouver le titre de la chanson originale et qui la chante à l'origine.
4: Ok.
0: Prêt ? Ça va être très étrange.

0: espagnol, j'imagine que c'est pas en espagnol à la base.
1: Ah, c'est du finlandais.
0: C'est du finlandais.
1: Ah ouais, putain.
0: Ah oui, je suis con.
1: Mais il n'y a pas de lien avec l'original. Hein. Hein, bah, disons que la chanson originale n'est pas en finlandais.
0: Oui, ah, oui, mais voilà, oui, je m'en doutais. Voilà. Si on la connaît.

0: à la base?
1: Non. Ouais. C'est un groupe plus récent, pas récent, mais c'est après les Doors.
0: Ça me parle le refrain, mais...
1: groupe. Oui, oui. Plutôt dans la, à la base, on est dans le style New Wave. Même si c'est le morceau le plus rock de ce groupe, qui est à la base un groupe New Wave.
0: C'est ah,
1: New
0: putain. Order.
1: Non.
0: Ah putain. Merde, je l'ai. Ah, j'ai les root notes, mais je sais pas ce que. Je sais plus le titre. Là, oui, c'est...
1: Qu'est-ce que je peux vous dire? C'est un morceau qui a été repris.
0: C'est pas les Stooges.
1: Non.
0: C'est pas Wannabe Your Dog.
2: Non.
1: Ah non. Alors c'est beaucoup plus mainstream, on va dire. Ouais. C'est une chanson qui passe très populaire et un côté un peu pas variété quand même, mais okay. Ça reste un très très très bon morceau. Ça a été repris par Kokomo.
0: Ah d'accord. C'est Personal Jesus.
1: Oui.
0: Je sais plus comment il s'appelle là, le groupe.
1: Dépêche Mode. Ah, qui a dit Dépêche Mode?
0: Du tout là.
1: Lenny. Eh ben Lenny, tu marques un point.
0: Pas du tout.
1: C'est Véron.
0: Ah ouais.
1: Ouais. C'était Personal Jesus.
0: Putain,
1: repris par le groupe.
0: Ah ouais.
1: Et là, Kelai 7, groupe finlandais qui massacre.
0: Ah ouais.
1: Qui massacre les chansons en finlandais. Voilà.
0: Ok.
1: Alors, on va parler de... Je vais vous proposer deux questions sur Persona Jesus de Depeche Mode. Alors, je vais vous faire écouter seulement la section rythmique. Donc, le rythme des percussions, c'est ce qui fait aussi, je pense, la particularité et le côté intéressant de ce titre. Donc, cette section rythmique, au moment de l'enregistrement, elle n'a pas été réalisée avec des instruments de musique. Comment ça a été réalisé, ce qu'on entend là?
0: Avec des chaussures, avec les mains ou...
1: Alors, oui.
0: En tapant quoi, ouais. Avec le corps sur les tables. Des
1: avec quoi exactement? Donc tu l'as dit au début.
0: Avec les chaussures.
1: Avec des chaussures. Ouais.
0: C'est ça. Et ça dépend des chaussures, c'est là où ils tapent quoi.
1: Ouais.
0: Et j'aurais reconnu. Ouais,
1: et sur quoi ils auraient pu taper? Piétiner.
0: Sur quoi ils auraient pu piétiner?
2: Sur une table?
1: Non, c'est pas sur une table.
0: Des chaises?
1: C'est pas sur des chaises. Bon, je vous titille histoire de grappiller un point encore.
0: Je sais pas, ils peuvent taper sur quoi?
2: Sur du métal quoi?
1: C'est pas sur des métals, c'est des trucs qu'on trouve quand on voilà, quand on fait de la musique, etc. Il y en a toujours à portée de main quoi.
0: Oh, ouais. Des micros?
2: Ah, des cases?
1: Ouais.
2: Des fly cases.
0: Ouais.
1: Ah,
0: putain, excellent.
1: Bravo. Bravo Lenny. Exactement. Hein, pour donner ce groove blues industriel si particulier, hein, les membres du groupe, alors ils ont enregistré à Milan et donc c'était une idée de leur producteur de frapper des pieds comme ça sur les flycases à plusieurs. Donc on entend aussi ça martèle des pieds réguliers comme ça qui donnent cette base rythmique, cet effet un peu stomp à ce morceau qui, je pense, qui a marqué les esprits aussi.
0: D'accord.
1: Et ce qui est chouette, enfin voilà, je sais pas si t'as l'occasion, moi je suis batteur, je sais pas Lenny si t'as l'occasion de jouer ce morceau, mais il y a tellement de façons de jouer, c'est hyper intéressant.
0: Ouais, j'ai jamais joué mais j'imagine.
1: Voilà, bon bref. Donc il faut savoir que ce morceau aussi, Persona Jesus, il a fait l'objet d'un super bon coup de com quand il est sorti. Dave Gahan, le chanteur, dans le morceau, il chante en traduisant « Décrochez le combiné, je saurai vous donner satisfaction. » Et je ferai de vous un croyant, c'est ce qu'il chante dans le morceau. Et de quelle façon justement le groupe Depeche Mode a-t-il appliqué cette expression au sens propre pour la promo de cette chanson au moment de sa sortie, lorsqu'il dit décrochez le combiné, je saurai vous donner satisfaction.
0: Ouais, ils ont fait une hotline quoi, ils ont créé un numéro de téléphone que si t'appelais t'avais lui qui décrochait et qui était en mode Jésus, j'imagine du coup.
1: Ouais.
0: Ça parle plus.
2: Ouais, j'avoue.
0: La meilleure idée quoi.
1: Voilà, oui, tu as la bonne réponse. En effet, ils avaient publié une annonce dans les journaux avec un numéro de téléphone, seulement un numéro de téléphone. Okay. Les gens composaient le numéro et ils tombaient sur la chanson.
0: Ah, okay. Direct.
1: Super idée. Hein.
2: Ouais, pas mal.
1: Voilà, et pour la petite histoire, en fait, Persona Jesus, donc c'est une expression qu'a utilisée la femme d'Elvis Presley dans une de ses biographies. où elle disait que Elvis était son Jésus personnel. Voilà, et c'est bon. Finalement les paroles, j'ai creusé un peu et c'est intéressant parce que ça parle un petit peu de la valeur qu'on peut donner vraiment aux personnes qu'on aime, mais une valeur voilà, peut-être au-delà du raisonnable parfois.
0: Ok.
1: Voilà.
0: Petite info.
1: On va parler, alors, on change complètement, on va entendre l'ambiance d'un festival. On entend le public qui a été enregistré lors peut-être le festival le plus connu. D'après vous, quel, si je dis le festival mythique
3: Woodstock
1: bien sûr, en août 69. Et au moment du festival, je crois que c'est, bon, je crois que c'est à la fin, le dimanche, le public a chanté ça. Des milliers de personnes, donc au moment de Woodstock, ont chanté, ont entonné spontanément ce chant. Qui faisait pourtant partie d'aucun répertoire des artistes présents à Woodstock.
0: Okay.
1: Bon, pour la bonne raison qu'en fait, ce chant, il a été créé par les festivaliers.
0: Okay.
1: Donc, ce festival qui était prévu pour accueillir 50 000 personnes en a accueilli 500 000.
2: Oui. Ce fameux chiffre.
1: Pour quelle raison ces milliers, dizaines, voire centaines de milliers de personnes ont chanté cet air-là? En fait, il y avait une raison particulière. Pourquoi ils ont chanté ça?
2: Pour protester contre la guerre du Vietnam, non?
1: Alors, c'est une très bonne idée, mais non.
0: Pour se réchauffer, peut-être qu'il faisait trop froid.
1: Il y a peut-être un peu de ça. Mais on est sur cette voie. Davantage que sur le contexte géopolitique de l'époque.
0: Ouais, c'est
2: ok.
0: Utile, quoi.
1: Et ça ressemble beaucoup à l'air qu'entonne le public à la fin d'un concert.
2: Oui, ouais. Ouais.
1: Et. Bon, c'est aussi pour ça que j'ai choisi ce thème, enfin cette question-là, parce qu'en effet, on pense que ce que chante le public à la fin d'un concert, le ça semblerait que ça vienne de là.
0: Ah, okay, c'est intéressant. Ouais.
1: Mais le public de Woodstock a chanté ça pour pas pour se réchauffer,
0: pour s'encourager à marcher, à partir, quoi, à réussir.
2: C'est pas, il pleuvait le dimanche.
1: Ouais. Oui.
2: C'est un truc avec la pluie.
1: Oui.
0: Je sais se retrouver dans la nuit, non?
2: Pour faire revenir le soleil.
1: Ouais.
2: C'est ça, c'est ça.
1: J'ai envie de donner les deux points. Un point à Mathis, un point à Véron. Parce que Véron a parlé pluie et Mathis pour faire revenir le soleil. Exactement.
0: C'était une
1: danse de la pluie. Enfin, contre la pluie, en fait. Pour lutter contre la pluie.
0: Oui.
1: Un truc chamanique, se dire si on chante, la pluie va s'arrêter.
2: Ok, marrant.
1: Mais d'accord. Ça n'a pas marché. Ils se sont pris des trompes d'eau. Bon, avec les images qu'on a tous vues, oui. Avec les glissades dans la boue et voilà. Alors on va continuer à parler de Woodstock parce que il y a un artiste célèbre de l'époque qui habitait dans la ville de Woodstock à l'époque, au moment du festival, et il n'a pas participé au festival.
2: C'est
1: alors je vais vous proposer. Ok, bravo. T'as dégainé avant tout le monde, Véron. J'allais vous proposer 4 propositions, mais tu as trouvé. Donc, dis-le bien fort, Véron.
2: C'est Bob Dylan.
1: C'est Bob Dylan, ouais.
2: Bravo.
0: Ah, je savais pas, tu vois.
1: Bravo.
2: Et c'est pas à Woodstock. Pas à Woodstock. Ça se passe à côté, en fait. Parce que de base, ça devait être à Woodstock.
1: Oui.
2: Et en fait, le mec qui avait le chant, il a pas accepté.
1: Ouais.
2: Et ça a décalé quelques centaines de kilomètres à côté. Mais c'est toujours dans l'état de New York, en fait.
1: Voilà, ok.
2: C'est pour ça que ça gardait le nom Woodstock. Ça,
0: okay. Voilà.
1: D'accord, mais c'était pas. Ok, très bien.
2: Ouais.
1: Ils ont gardé le nom, mais c'était pas. C'était pas vraiment l'endroit où ils étaient. En fait, il semblerait que les organisateurs de Woodstock ont organisé le festival tout près de chez Bob Dylan pour, en espérant le faire venir. Mais ce dernier aspirait à plus de calme à ce moment-là de sa carrière parce que donc il avait du mal à se remettre de son accident de moto quelques années avant. Et voilà, il était justement rentré à Woodstock pour être au calme, etc. Et donc voilà, il a pas trop apprécié cette insistance déjà des organisateurs. Il dit, c'est bon, vas-y, viens, fais pas. Voilà, sors de chez toi. Donc il a pas trop kiffé non plus le défilé des hippies autour de sa maison. Donc ouais, je pense que Woodstock c'est pas un très très bon souvenir pour Bob Dylan. Voilà. Très bien. Mais point sur les scores parce qu'on arrive à la fin de cette troisième manche. Balthazar, tu as 5 points. Véron, tu passes devant avec 6 points.
2: Yes.
1: Mathis, 3 points. Eleni, 5 points. Donc tout reste possible dans la quatrième manche. Alors là, je vais vous proposer donc un artiste français sur lequel je vous poserai une question après. On n'est pas du tout dans le style rock garage. Il s'appelle The Doug. C'est un artiste clermontois, je crois. Okay. J'aime beaucoup la chanson qu'il a faite, ça s'appelle Génération. Je vais vous la passer, puis après, je vous poserai une question sur lui. À tout de suite dans Rock Quiz. Je vous laisse avec The Doug.

0: The Doug dans Rock Wiz.
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0: dans cette quatrième manche de Rock Wiz avec les membres du groupe Friday My Lady qui bataille bien. C'est le score. Attention. Est très serré et donc on arrive dans le Money Time. Quatrième manche. Alors voilà, je vous ai passé ce chanteur clermontois The Doug que j'aime bien. Et alors pourquoi? Parce que il y a en 2023. Il a fait une série de concerts qu'il a appelé la tournée des Zéniths. Pourtant, aucun des concerts de cette tournée ne s'est joué dans une salle immense qu'on peut qualifier de Zénith.
4: Okay.
0: Pourquoi? Pourquoi il a appelé ça la tournée des Zéniths?
4: Le Zénith, c'est pas un truc avec le soleil?
0: Alors, pourrait y avoir un lien avec le fait que le soleil est au Zénith, mais il n'y a pas de lien avec le soleil. Ah.
5: C'est pour faire parler de lui, non?
4: Oui.
0: Alors oui, il y a un petit buzz. Oui. Parce qu'il y a une petite trouvaille rigolote. Il y a une petite trouvaille rigolote sur justement le nom. Il appelait ça la tournée des Zéniths. Et pourtant, il a été dans aucun Zénith. Enfin, il a été dans aucune grande salle de plusieurs milliers, mais il a pourtant fait la tournée des Zéniths.
4: Ah, il a joué devant.
0: Alors, tous les lieux dans lequel, au cours de cette tournée, tous les lieux dans lesquels il a joué, The Doug, avaient un point commun.
5: Bah, ils s'appelaient tous Zénith.
6: Il y avait des bars qui s'appelaient Zénith, ouais.
0: C'est ça.
4: Ouais. Ok, putain, c'est
0: marrant. Je sais pas qui a dégainé le premier, bon, peu importe.
5: C'est Zénith.
0: En effet, ouais, il a joué que dans des bars qui s'appelaient le Zénith ou des restos qui s'appelaient Zénith. Donc en fait, ce qui est rigolo, c'est qu'il a fait à chaque fois, à chaque date, il fait une vidéo et puis bah, ils arrivent dans un patelin, mais tout petit, à dire bah, c'est où Zénith. Et puis bah, souvent, c'est des bars tout miteux.
4: Il a joué,
0: on le voit sur le station de ski. Il a joué dans un bar bref, c'est rigolo.
5: Okay. Excellent.
0: Alors j'avais envie de finir l'émission avec des thématiques autour des noms de groupe.
4: Okay.
0: Parce que j'adore votre nom de groupe Friday My Lady. Donc je voulais déjà vous poser la question, d'où vient le nom?
4: Et ben c'est de notre origine finalement. Vu qu'on était à Chaland, notre premier concert c'était du coup au lycée.
0: Ouais.
4: Au lycée Notre-Dame de Chaland, déjà on a
0: la fin. D'accord.
4: Et puis My Lady. C'était un vendredi, donc vendredi Friday My Lady Notre-Dame.
0: Ok, excellent.
5: Voilà, ça vient de là, tout simplement. C'est ça.
0: Très bien, premier concert à vendredi.
4: C'est ça, au lycée Notre-Dame.
5: Le 10 juin 2022.
6: Attention,
0: excellent.
6: J'ai encore la date en tête.
0: Génial. Ouais. Ok, super. Voilà. Merci. Alors, peut-être le savez-vous pas, il y a un célèbre groupe qui s'est appelé au début de sa carrière avec le mot Friday. Il s'appelait On a Friday.
5: Radiohead. C'est Radiohead, non?
0: Alors, qui? Mathis, bravo.
5: C'est Radiohead,
0: ça. Bravo, Mathis. Tu marques un point. En effet, c'est Radiohead.
5: C'est sûr.
0: Tu sais pourquoi, non?
5: Parce qu'il répétait que le vendredi, non?
0: Exactement.
5: Ouais. Moi, je connais très bien le groupe.
0: Ok. En effet. Donc, tu dois savoir aussi pourquoi ils ont changé de nom, pourquoi ils s'appellent Radiohead.
5: Parce que c'est un titre des Talking Heads.
0: Exactement.
5: Ils s'appellent Radiohead. Voilà. Morceau qu'ils aiment sûrement, du coup.
0: C'est ça. C'est ça. Et donc, c'est le. Quand ils ont signé chez EMI, donc c'est EMI qui leur a demandé de changer de nom.
5: Ouais.
0: Okay.
5: Ouais,
0: donc, on espère que votre honneur ne va pas vous demander de changer de nom, parce que je trouve votre nom vraiment. Puis en plus, quand je connais l'histoire, c'est encore mieux. Alors, il y a quand même des noms vachement bizarres. Mm-hmm. Mais vraiment bizarres dans le domaine du rock garage, voire du punk. Alors, je vais vous proposer trois noms de groupe.
5: Ouais.
0: Trois noms de groupe et il n'y en a qu'un seul qui n'existe pas.
4: Ok.
0: Donc, les deux autres existent.
5: Ok. Ok, marrant.
0: Alors, est-ce que le groupe Les Écureuils qui puent existe? Est-ce que le groupe Les Grenouilles Sanglantes existe? Est-ce que le groupe Les Marmottes Aplaties existe? Alors, il y en a un des trois qui n'existe pas.
5: Je dirais c'est Les Écureuils qui puent.
4: Non, je pense que c'est Les Grenouilles.
5: Moi je pense que c'est Les Grenouilles.
0: Alors, est-ce que vous voulez que je redise?
5: Moi je pense que les Grenouilles Sanglantes, ça existe.
6: Ouais, je pense aussi.
5: Ouais. Ouais, ça me...
4: C'est pas vrai que ça me parle. Sanglantes, c'est un peu, ouais.
5: Mais ouais, ça marche, ça m'étonnerait pas.
4: Grenouille sanglante, écureuil qui pue et
5: moi,
4: c'est quoi
5: le dernier?
6: Marmotte aplatie.
0: Voilà. Les écureuils qui puent, les grenouilles sanglantes, les marmottes aplaties. Lequel de ces groupes est sorti de ma tête?
4: Non, les écureuils, c'est sûr, ça existe.
0: N'existe
4: je pense
0: pas.
4: Que c'est marmotte ou
5: moi, je dirais écureuil qui pue. Quoi.
4: Ah ouais?
5: C'est vraiment.
0: Alors on y va. Mathis, tu dis écureuil qui pue, ça n'existe pas.
4: On leur fait des bisous s'ils existent.
5: Ok, bien sûr. Moi je dis que c'est les marmottes aplaties.
6: Ouais, je pense que je suis d'accord avec Véron.
4: Mais moi je vais garder les grenouilles, allez, grenouilles sanglantes, vu que c'était ma première réponse.
0: Ok, donc les grenouilles. Pour battre, tu peux donner un. Ok, tu as ça dessus. Véron, tu as dit les marmottes.
5: Ouais.
0: Mathis, tu as des écureuils.
6: Mmh. Et moi les marmottes aussi.
0: Et les marmottes.
6: Ça me paraît.
0: Alors, on a un. Quelqu'un qui marque un point, c'est Balthazar. Les grenouilles sanglantes n'existent pas. C'est moi qui l'ai inventé. Alors ça veut dire, quand même
4: désolé,
0: que les écureuils qui puent existent. Et c'est ça les écureuils qui puent.
4: Ah en plus.
0: Alors je sais, j'ai pas trop d'infos sur le groupe. Si ce n'est que ça chante en français, vous irez écouter parce que franchement les paroles c'est. Ça pique.
4: Ah ouais?
0: Ça chante en français, il y en a une. Je vais pas vous chanter les paroles parce que. Bref.
6: Ah oui.
0: Voilà.
5: Ah bah d'accord.
4: Oui, je vois.
6: Typique.
5: Ouais.
4: Bandera là.
0: Les écureuils qui puent.
4: Inspiration Trust à la mort quoi.
0: Je sais pas si je joue toujours, bref. Et donc, ces pauvres marmottes aplaties, eh ben, elles existent aussi. Je pense que c'est. Oula. Je pense que c'est québécois.
4: Ok.
0: Moi, j'en sais rien. Je sais pas pourquoi je dis ça. Oui, il y a un petit accent québécois.
6: Ouais. Ouais, c'est québécois, je crois.
5: Excellent, excellent,
4: excellent. Un bisou aux marmottes aussi.
0: Voilà. On aura fait beaucoup de mal aux animaux dans cette émission entre les chats et les marmottes.
6: Ah ouais.
0: Oh là là, laissez-les tranquilles. Alors là, ça va être la dernière question. Attention, donc Lenny 6 points, Mathis 4 points, Véron 6 points, Balthazar 5 points. Donc c'est là que ça va jouer. Donc les membres. Alors, et ce qui est rigolo, c'est que je ne savais pas. En trouvant l'émission qu'il y aurait autant de liens avec cette question et puis votre histoire. Mais vous allez comprendre.
6: Okay.
0: Alors, hop, ça va porter sur ce groupe.
4: Ok.
0: Liner Skinner.
4: Ok.
0: Les membres de Liner Skinner, groupe américain, ont créé leur nom de groupe à partir du nom d'une personne qui s'appelait Leonard Skinner. Ils ont choisi de déformer son nom pour se venger de lui. Mais qui était Leonard Skinner?
4: Patron de label qui les a douillés?
0: Non.
5: C'était pas leur dealer?
0: Non.
5: Ah non.
4: Qu'est-ce que ça peut être?
5: Mec qui a baisé sa meuf?
0: Non.
5: Je sais pas.
6: Un gars qui les harcelait, je sais pas. Qui harcelait l'un des mains quand il était petit, peut-être.
0: Non.
6: Je sais pas,
0: non. Alors, en effet, c'est quelque chose qui s'est passé quand ils étaient plus jeunes avec lui.
5: Mm-hmm. Les Skinner.
4: Ou alors, c'est qu'il les a tabassés, tu vois, ou un truc comme ça.
0: Non. C'était... Alors, il y a un lien avec votre histoire, quand même. Et où vous êtes connu.
4: Ah ouais.
5: C'était au lycée.
4: Oui.
5: C'est un ancien membre du groupe, non?
4: C'est un prof.
6: Il leur a parlé des compos.
5: C'est un prof.
0: Mathis, c'est un prof. Bravo.
5: Qu'ils aimaient pas, tu vois, comme ça.
0: Exactement. Ils se sont vengés d'un prof qui s'appelait Leonard Skinner. C'était un de leurs profs de sport dans leur lycée.
4: Okay.
0: À Jacksonville, en Floride, où les membres, donc tous les membres de Leonard Skinner étaient élèves. Et donc, c'était un prof très strict. Qui en fait, qu'il a fait traduire à plusieurs reprises donc dans le tribunal du collège. Enfin, j'imagine c'est une sorte de sanction, de
4: conseil de discipline.
0: Merci, conseil de discipline, c'est ça. Donc le créateur, le leader de Liner Skinner, Gary Rosington, est passé en conseil de discipline à cause de ce prof. Parce qu'il avait les cheveux trop longs et le prof lui disait, voilà, il appliquait le règlement interne à la lettre, il va te faire couper les cheveux et tout, et puis à chaque fois il se faisait. Et voilà. Et donc, du coup, ils ont eu l'idée de déformer le nom Liner, Leonard Skinner, pour se moquer de lui avec un gros accent du sud des États-Unis, Liner Skinner, et voilà. Et je pense qu'après ils sont restés en bon terme. Le gars, il a fini. promoteur immobilier, enfin bref. Voilà pour la petite histoire, et je trouvais ça rigolo qu'il y ait un petit lien avec, avec votre histoire. Eh bien, on arrive, on arrive à la fin, donc on va annoncer les scores.
7: 17 candidats, un seul vainqueur.
8: Il a une belle tête de vainqueur.
9: Vous m'avez préparé mon certificat comme quoi j'ai gagné, hein.
0: Alors, qui va soulever le trophée Rockwiz? Donc, Lenny, tu as 6 points. Ouais. Mathis, 5 points. Véron, 6 points. Et Balthazar, 5 points. Donc, on a deux vainqueurs. Si j'ai bien compté, c'est Lenny et Véron. Mais et puis donc ça veut dire que voilà, il y a un podium aussi, il y a deux deuxièmes. Mathis qui est bien remonté, Balthazar aussi. Donc c'était chouette, ça a bien bataillé.
6: Super.
0: Bravo les gars. Et bien avant de se quitter, qu'est-ce qu'on peut dire déjà? Rannoncer les dates à venir.
4: Ouais, donc KM le 24 octobre.
6: Voilà. Et puis Dynamic Checkers, enfin le Roxy pardon, avec les Dynamic Checkers.
4: Le 12 décembre.
6: On fait la première partie, ouais, le 12
4: et
6: décembre.
4: Et puis Be Careful sur les annonces qui arrivent.
0: Ok.
4: On espère une petite tournée bientôt.
10: Et puis toujours notre PK est sorti quand même.
4: N'hésitez pas
0: à
10: aller l'acheter.
4: C'est dispo partout.
10: Écoutez,
4: ça s'achète sur bisrecords.com.
0: Ok.
4: Et puis aussi, si jamais vous nous voyez en concert, on a des t-shirts, on a
10: des vinyles.
4: Et donc,
6: et puis il y a aussi chez Seb Blanchet à Rennes,
4: direct
6: au Rockin' Bones, le disquaire où nos vinyles sont.
0: A été pressés.
6: Ouais, sont vendus.
0: D'accord.
6: Ouais,
0: très bien.
6: Bis Records.
0: Ok, ouais. Et puis donc on surveille l'actu de Friday Malady parce qu'il y a des dates qui vont tomber, c'est sans ça. Doute. Mais restez tout quand même fait. Un peu en France, les gars.
4: Oui, bien sûr.
10: Déjà, on va essayer de tourner en France. Ouais.
0: Voilà. Et puis à retrouver aussi donc dans la playlist de Graffiti, dans la prod de Graffiti. Eh bien, merci d'avoir ouvert cette troisième saison, les gars.
6: Merci à toi.
0: Bon vent à vous et à bientôt, chers auditeurs, dans un prochain Rockwiz. Ciao, ciao.
6: Ciao.
4: Ciao.
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1: Salut Clément.
2: Salut Antoine.
1: Et bienvenue dans Novorama, une heure de nouveautés ensemble, loin des sentiers battus de la pop traditionnelle, de la musique électronique également. Pendant cette heure, nous allons, Clément, tu vas nous décortiquer 4 albums.
2: Et bien cette semaine, je vous présente les nouveaux albums de Bonobo, de Corto Alto, de Blind Yeo et de Sondre Lerche.
1: Très bien, puis en deuxième partie d'émission, je vous présenterai des découvertes, mais on commence tout de suite par le nouveau Bonobo.

0: C'était Bonobo dans Novorama avec un extrait de Distance in Static, Clément.
1: Pour son huitième album sous le nom de Bonobo, Simon Green a promené ses micros aux quatre coins du globe, posant notamment ses valises au célèbre ranch californien de Neil Young, le Broken Arrow. Et fidèle à sa recette, l'album Distance in Static fait dialoguer instruments joués, boucles échantillonnées et programmation électronique, le tout enrichi d'un généreux casting vocal et d'influences glanées un peu partout. Et la vraie réussite du disque tient en ce grand écart paradoxal, il apparaît à la fois remarquablement épuré et d'une grande intensité émotionnelle. Sur les morceaux dansants, la charpente rythmique va droit au but, solide et sans fioritures, laissant toute la place à des cordes mélancoliques et des bribes d'échantillons pour faire monter l'émotion. Et ainsi sur le titre Cycle, des bois esselés et des violons poignants viennent ainsi coiffer des séquences métronomiques touffues, tandis que les morceaux Drift et le plus tellurique Me and You s'appuient sur des fragments vocaux entêtants. Véritable rouleau compresseur taillé pour les clubs, Uncasually est un morceau qui entrelace synthétiseurs scintillants, volutes de cordes et voix découpées en un hymne aussi gracieux qu'efficace, là où le titre Shokoufei puise dans des cordes iraniennes théâtrales et des envolées vocales vertigineuses sur une pulsation plus lourde.
0: Et tu peux le dire Clément, mais il n'y en a pas que pour le dance floor.
1: Et oui, hormis la cadence two-step chaloupée de Talk To Me avec Nicole Miglis de 100 Waters, un morceau qu'on vient d'écouter, la plupart des titres chantés désertent la piste de danse pour privilégier le feutré et la délicatesse. Sur Fire on the Water, Arooj Aftab murmure ses vers poétiques en ourdou sur une boucle de guitare acoustique discrète, à peine effleurée par des cordes et des percussions caressantes. Le somptueux Always on Your Side, porté par Joy Crooks, renoue avec un trip-hop luxuriant d'une des grandes heures du catalogue Ninja Tune, avant de passer le relais à Youth Fountain, une escapade indie-rock subtile où Nilufer Yania pose son phrasé confidentiel à mi-chemin du parler et du chanter. Et l'attention retombe enfin sur un diptyque contemplatif d'une grande beauté, Ichiko Aoba, qui semble chuchoter au cœur d'une forêt enchantée sur Equinoxial, tandis que Kanako Yamamoto fait scintiller son guzheng au milieu des cordes spectrales de l'instrumental Mercury. Voilà, en dosant savamment les montées d'adrénaline pour le club et les descentes méditatives, Distance in Static est un album qui s'écoute d'un trait, maîtrisant à merveille l'art du souffle et de la délivrance. Comme vous l'entendrez sur ce deuxième extrait, c'est Shokoufei de Bonobo.

0: sur le volet, réunissant notamment Jacob Allen, des rappeurs Vector et Mick Jenkins, Oscar Jerome, Anaïs, Bina ou encore Terrakin. Et l'affaire s'ouvre sur le morceau qui a donné son nom à l'album, une sobre miniature pour cordes aux allures baroques. Et dès la piste suivante, Thief, la donne change, Electronica et Déflagration Drum and Bass plongent tête baissée dans une tornade jazz funk furieusement moderne. Et la voix toujours habitée d'Anaïs illumine ensuite April, une sorte de rêverie cotonneuse où s'enlacent piano, synthétiseur et batterie, incarnant parfaitement la tension centrale du disque entre confiance à l'avenir et doute existentiel. Et avec le morceau Temple, Liam Shortle franchit un cap de production impressionnant, avec ses rythmiques nerveuses et frénétiques, ses chants triturés et des matières synthétiques indéfinissables qui viennent se frotter à des cuivres syncopés, des cordes abstraites et une ligne de basse bondissante dans un télescopage post-bop et électro-funk fracassant. Et sur le titre Go qu'on vient d'écouter, le rappeur nigérian Vector balance pour sa part son débit de mitraillette au-dessus d'une basse bodybuildée et de rythmes appuyés, balayés par des envolées de violons contemporains dans un choc saisissant entre le hip-hop de Lagos et l'effervescence jazz de Glasgow. Nothing est un morceau partagé avec Arif, qui reprend les allures d'une complainte vaporeuse et narcotique, tandis que Don't Listen fait chalouper un saxophone ténor aux effluves reggae sur une fresque électronique lumineuse. Et vient ensuite Prayed We Would, où la guitare et le chant d'Oscar Jerome planent au-dessus d'un maelstrom de cordes et de percussions avant que la cadence ne s'accélère pour porter sa voix à fleur de peau. Puis le groove syncopé et cassé de l'instrumental Paper convoque des cordes hallucinées et un mur de cuivre baigné dans un halo électronique ouaté.
1: Il y a aussi un invité rap américain, Clément.
0: Oui, avec Mick Jenkins qui s'invite sur l'espiègle Who This, interrogeant son identité et l'inconnu au bout du fil à renfort de saxophones filtrés, d'effets inversés et de vocodeurs. Le titre Yura reprend le flambeau de jazz funk typiquement glasvégien où les violons épousent la ligne de basse pour s'enfoncer dans la nuit. Et avec Omni, Liam Shortle lève le pied aux côtés de Terrakin, privilégiant un décor acoustique pour une balade à mi-tempo, contour oblique, suivi de l'instrumental I Just Don't Know qui s'articule autour d'un motif entêtant de guitare baryton, propulsé par une rythmique boiteuse, et un solo de saxo évoquant l'esprit de Tommy McCook et des Scatellites, projeté dans une autre dimension par des drapés électroniques. Et sur le titre Something, le R&B sensuel et fluide de Bina trouve un écrin sur mesure dans une production chaleureuse et extatique, avant que la conclusion Noble Hill, portée par Jacob Allen, ne referme la marche, avec une guitare classique, des envolées de cordes et un piano post-bop qui s'y mélangent dans une brume sonore pour ausculter le déracinement familial et le caractère inéluctable du deuil. Voilà, c'est une bande-son idéale pour les esprits rêveurs. Some Small Fortune est un album qui allie intimité et force motrice, captant l'air du temps tout en ouvrant une voie libre pour le jazz de demain. Vous l'entendrez sur ce deuxième extrait, Something featuring Bina de Corto Alto.

0: Corto Alto dans Novorama avec un extrait du nouveau disque qui vient de sortir.
1: Et oui, Some Small Fortune est un album qui marque le véritable retour aux affaires de l'écossais Corto Alto. Après le coup de maître de Bad With Names de 2023, retenu dans la prestigieuse sélection du Mercury Prize, l'hyperactif Liam Shortall, multi-instrumentiste et producteur basé à Glasgow, y livre un parcours en 15 étapes aussi imprévisible qu'électrisant. Véritable carrefour d'influence, le disque télescope sans complexe jazz contemporain, hip-hop, textures électroniques, touches néoclassiques, soul, funk et pop indé, épaulé par une distribution vocale triste.

0: C'était Blind Yeo dans Novorama avec le morceau Today, Tomorrow, Clément.
1: Et oui, écoutez, The Lemoine Point, le premier album de Blind Yeo, rappelle une vérité immuable, les modes passent, mais la trance art rock reste, elle, éternelle. Nourri de cosmiche musique, de folklore insulaire et de psychédélisme terrien, le collectif de Falmouth réveille une fascinante mythologie en marge, de Gong et Ashra Temple jusqu'à Snapped Ankles ou Goat, mais loin d'un simple inventaire de référence, la troupe des Cornouailles déploie une énergie singulière, hébergée sur mesure chez les indispensables des fricheurs genevois de Bongo Joe. Et le morceau d'ouverture Today Tomorrow qu'on vient d'écouter avance sur une motorique krautrock au pas décidé, digne de Neu, portant les voix entremêlées de Will Greenham et Danushka Helm. Longtemps pensé comme une nébuleuse mouvante autour de ce duo fondateur, le projet resserre ici les rangs en sextette, enrichi de violoncelles, de synthétiseurs et d'une section rythmique solide. Et avec ce socle élargi et galvanisé par la production de Sam Jones, eh bien, cela permet au groupe d'absorber mille influences sans jamais s'éparpiller ni perdre son cap.
0: Oui, le disque s'ouvre alors au vent du large, Clément.
1: Eh bien oui, sur les morceaux Hourglass of the Eye et Color Pillow Logo, les motifs ouest-africains, les frappes de balafon et les riffs hypnotiques du blues saharien se frottent à une assise rythmique martiale, et cette ivresse géographique culmine sur le morceau qui donne son nom à l'album, une lente montée en puissance aux allures de cérémonie Gdawa, foudroyée par des synthétiseurs stellaires et des percussions métalliques, avant que des parenthèses comme Right Side of the Round ne ramènent le tempo vers un drone folk boisé et intimiste. Et là où tant de premiers disques s'essoufflent à trop empiler d'idées, Blind Yeo contourne l'écueil avec une belle fluidité, qu'il s'agisse de la pastorale désertique de Magnolia ou du final tellurique de Funk and Frack. Le collectif relie ses grands écarts sonores avec un naturel déconcertant, et en refusant la facilité, la formation signe avec The Lemoine Point, un manifeste habité dont l'identité sans œillère emporte immédiatement l'adhésion, et on espère que ce sera le cas pour vous avec Hourglass of the Eye, un deuxième extrait de ce premier album pour Blind Yeo.

0: C'était Sondre Lerchier dans Novorama avec un extrait d'Acrobat, Clément.
1: Et oui, avec Avatars of Love en 2022, Sondre Lerchier avait trouvé une formule en or, une pop d'orfèvre d'une sophistication redoutable où le luxe des cordes, le velouté des textures et la richesse des arrangements servaient d'écrin parfait à ses chroniques douces-amères de déboires amoureux. Devant une telle alchimie entre écriture, émotion et grand apparat symphonique, rien d'étonnant à ce que le Norvégien choisisse de creuser le même sillon. Et ainsi, ce nouvel album Acrobats reprend ses violons soyeux et ses orchestrations au cordeau, naviguant avec aisance entre pudeur caressante et déflagration quasi opératique. Pourtant, le ton change. Là où son prédécesseur cultivait la distance, ce nouveau chapitre se fait nettement plus frontal et fiévreux.
0: Oui, dès le troisième morceau, Drive Me Away From You, qu'on vient d'écouter, bien la tension monte d'un cran, Clément.
1: Oui, le morceau palpite d'une ferveur brute, Sondre Lerchier projetant sa voix comme depuis le fond d'un gouffre, tandis que les cordes s'entrechoquent dans un furieux duel d'archets et que les cuivres sonnent la fin du monde. Aux côtés de How Much of This Was Planned, un morceau qui associe d'amples envolées lyriques à des rythmiques drum and bass syncopées, le disque s'offre une vraie secousse électrique. L'inédit Follow the River enfonce le clou, fresque au long cours, campé sur des synthétiseurs et des cadences façon Pet Shop Boys. Le titre voit le chanteur narrer une rencontre fortuite et une nuit d'ivresse amoureuse avec une tendresse émerveillée. On pense alors à un Leonard Cohen sous amphétamine, illuminé d'une verve radieuse et chaleureuse qui emporte tout sur son passage. Ailleurs, Sondre Lerche s'est aussi levé le pied pour tutoyer les purs. Le monumental Love is All fait flotter un chant à fleur de souffle sur un dépouillement habité digne de Talk Talk. Et le morceau qui a donné son nom à l'album, ainsi que Life Changing Love, creuse quant à eux le sillon de ballades amples et poignantes où chaque mot frappe en plein cœur. Voilà, moins en retrait derrière ses arrangements, le musicien s'y livre avec une sincérité désarmante qui rend l'album Acrobats plus direct et immédiatement saisissant qu'Avatars of Love, sans rien renier de ses ambitions formelles. Et mis bout à bout, ces deux volets forment sans conteste le sommet artistique de sa discographie. J'espère que vous le constaterez dans ce deuxième extrait, c'est How Much of This Was Planned de Sondre Lerchier.

Soft Drink dans Novorama. La mélancolie se danse en quelque sorte, formée à Zurich par Yannick Schack et Wim Gretener. Et bien le duo suisse ici développe depuis 6 ans en tout cas une électropop élégante entre synthé scintillant, texture analogique chaleureuse et pulsation club discrète, on va dire ça comme ça. Ils sont influencés par Junior Boys, ils nous le disent, Hot Chip aussi et l'électronique du début des années 2000. Ils parlent d'amour, de souvenirs et du temps qui passe sans en faire trop, effectivement, avec des mélodies simples, sensibles et persistantes. Leur premier album s'appelle Endless Summer et ils résument bien leur univers, une musique nostalgique mais vivante, pensée autant pour l'intimité que pour le dance floor. On va écouter maintenant le nouveau titre de Baby B avec Pretty Boys. Cette anglaise livre une pop brumeuse un peu abrasée qui regarde les histoires de séduction sans filtre ni glamour inutile. Et derrière le projet, Sarah Blanchard, autrice, compositrice basée à Manchester, et bien sa musique mêle harmonie presque hypnotique avec des guitares shoegaze et une certaine fragilité dans le ton. Le titre est écrit, le titre qu'on va écouter en tout cas est écrit par l'artiste et produit par Alex O'Shaughnessy et ne dure qu'à peu près 2 minutes, mais il installe en tout cas toute son humeur mélancolique, directe et un peu désenchantée, la bande son parfaite en quelque sorte des rendez-vous qui ne mènent peut-être nulle part.

venez d'écouter Sit, le nouveau titre d'Arc Identity, le projet de l'artiste et producteur torontois Noah Mouret, sur une pop alternative, en tout cas très marquée par la new wave, entre synthé brillant, rythmique pressé et montée en tension. Il pose en tout cas un message finalement très simple: arrêter le bruit, respirer, penser par soi-même. Et face aux réseaux sociaux, aux polarisations et au flot permanent d'informations, eh bien ce titre, le titre qu'on vient d'écouter, Sit, donc fait de l'immobilité un geste de résistance. Et dans cette production très dynamique, on entend aussi une darbouka, je ne sais pas si vous avez entendu, un clin d'œil en tout cas discret aux racines libanaises de l'artiste canadien. La suite, c'est The Way You Do Partout de Inil, duo formé par Gauthier au chant et Homme à la production. Et derrière ce nom, acronyme de He's Not Your Lover, on retrouve un goût assumé pour les grooves disco, la funk pop, la synthwave et le R&B hérité de la fin du 20e siècle. Ici, Inil, en tout cas, joue la carte d'une électronique élégante et sensuelle avec ce petit parfum rétro remis un petit peu en quelque sorte au goût du jour, hein. Vous allez pouvoir l'entendre avec ce morceau fait pour les corps en mouvement et les nuits qui s'étirent.

0: C'était Inil dans Novorama. Et dernier morceau de notre émission de cette semaine. Clément, on vous invite à aller jeter un coup d'œil sur notre site web pour découvrir d'autres nouveautés.
1: Novorama.com.
0: Exactement. Enoveo, Era, Emma. On se retrouve la semaine prochaine, ici, au même endroit, à la même heure. Salut.
1: Salut Antoine.

Bienvenue sur Graffiti Radio pour l'émission Les Yeux dans le Son. Pat alias MC Edge, de midi à 14h sur les ondes de Graffiti Radio à La Roche-sur-Yon. Et aujourd'hui, mon invité à côté de moi, DJ Jonel. On va intervertir les morceaux, à peu près tous les trois morceaux ensemble. C'est lui qui débute, DJ Jonel, dédicacé

Ben, c'est-à-dire que, oui, on avait dit que j'avais rien pour réussir. J'ai prouvé que la critique avait rien pour faire de la critique. Voilà. Que je réussisse malgré...

Midi 30 sur Graffiti Radio, l'émission Les Yeux dans le Son. On est là jusqu'à 14h avec mon invité DJ Jonel. Les amis sont là aussi. Bon dimanche sur Graffiti Radio.

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Remember, nos amis sont là aussi. Bon dimanche sur Graffiti. Yeah, yeah.

Les dernières 10 minutes de l'émission Les yeux dans le son, Graffiti Radio, DJ Jonel, jusqu'à 14h, mon invité spécial aujourd'hui, Patalas MC Edge. Moi j'avais préparé une sélection féminine, encore une fois,

0: Dijonel. Spécial bien mixé, hein, c'était vraiment agréable. Moi j'ai fait une petite sélection féminine pour Octobre Rose, pour continuer sur la note de l'émission de dimanche dernier. Un petit mot Didi Jonel.
1: Ouais, coucou les amis, bah coucou à tous les amis de La Roche que j'ai quitté récemment, les gens de la natation notamment, hein, mais aussi les gens de la musique. Bonjour à mes amis du Valgo qui sont à le bout de la France.
0: Big up, big up.
1: Ouais, c'était super sympa, merci Pat.
0: Donc ce sera en rediffusion dimanche prochain pour ceux qui n'ont pas eu le temps d'écouter l'émission. MC Edge, Pat alias MC Edge et son invité Didi Jonel. Bon dimanche sur Graffiti.
1: Yeah.
0: Des bisous.

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0: Et la pub ?
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5: 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On nous conseillera utilement. 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Je sens qu'on va réémettre demain matin.
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0: Quant à Radio Solidarité, elle ouvre un soir son antenne aux Émirats du Golfe Persique. Public rédactionnel ou soutien inattendu?
8: Ce soir, mercredi 20 juillet 1983, vous avez rendez-vous à partir de 7h avec la rédaction de l'agence de presse des

0: Un message que vous voulez adresser aux auditeurs de Radio Solidarité.
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0: J'adresse mes bons voeux et mes meilleurs voeux et mes meilleurs souhaits à ces auditeurs. Merci, monsieur le vice-ministre, de toutes ces informations très importantes. Un autre appel ?
2: Allô ?
0: Oui, je vous en prie, allez-y.
2: Oui, premièrement, la constatation, il est inutile que les représentants du monde arabe essayent de s'aligner sur les valeurs pourries occidentales actuelles, en particulier en ce qui concerne le statut de la femme. Ce sont des questions qui n'intéressent personne, sauf les progressistes occidentaux et arabes qui essayent de faire la loi, mais ça n'intéresse vraiment personne.

0: Chinois, les Américains, et les Russes, pour leurs atouts. Ils les font avec les microbes de Dieu. Vous délirez, mes garçons. Vous êtes fous. Je ne délire pas. Je ne délire pas. Je vous dis, on a réinventé les microbes. Je ne délire pas. D'imposer une nouvelle idée de Dieu. On a trouvé, je ne délire pas, un nouveau moyen de faire ressortir Dieu. Je ne délire pas de le prendre sur la tête de sa nocivité victorienne. Le clouer au cœur, là où les hommes l'aiment mieux, sous la forme de la sexualité maladive, dans cette chimie transparente de cruauté morbide qu'il revêt aux heures où il lui plaît de dépender et d'affronner comme présentement.
1: Il utilise l'esprit de pureté, l'esprit de science, de vrai candide, comme la mienne.
0: Pour l'asphyxier de toutes les fausses
2: George Benjamin, Antara, Ensemble et ordinateur 4X temps réel. Œuvre créée en 1987.

Apprendre en jouant, découvrir l'ordinateur, ses effets sur la musique et sur l'imaginaire du compositeur, c'est ce que propose le département pédagogie de l'IRCAM, dirigé par Marie-Hélène Serra. Pour les compositeurs, il propose le cursus de composition et d'informatique musicale. 10 jeunes compositeurs sortant des conservatoires nationaux et internationaux sont sélectionnés par un comité de lecture pour suivre une formation intensive sur une année. Des cours d'informatique musicale sont donnés par les assistants de pédagogie de l'IRCAM et des cours de composition sont assurés par plusieurs compositeurs dont Philippe Manoury, Tristan Muraille, Brian Fernahoe, Magnus Lindberg, Frédéric Durieux et Jean-Claude Risset. La réalisation d'un projet est suivie par le compositeur Philippe Hurel, projet qui sera donné en concert au cours de la saison suivante.

0: Le stage d'informatique musicale de 4 semaines s'adresse, lui, à des compositeurs confirmés. L'Académie d'été invite plusieurs compositeurs reconnus, français et étrangers, comme ce fut le cas d'Ivan Fedele en 1997.
1: Je vous ai parlé au départ de polyphonie virtuelle. Bon, moi, j'aime pas trop ce terme, mais en tout cas, je trouve que, en fait, c'est un bon mot pour décrire ce qui arrive dans cette pièce, mais pas seulement dans cette pièce. Il y en a plein de pièces où on pourrait dire d'autres compositeurs, on pourrait parler de polyphonie virtuelle. Bien sûr, la flûte, c'est un instrument monodique, et donc l'illusion, si vous voulez, de cette polyphonie, c'est un peu l'enjeu, un parmi les enjeux compositionnels de Donax. Alors, je vais vous montrer déjà la première page.

L'Académie d'été organise une semaine de cours de composition avec des ateliers. Elle propose des rencontres et des concerts en soirée, un véritable festival mêlant création et œuvres de référence du XXe siècle, interprétées par l'ensemble intercontemporain ainsi que par d'autres ensembles dédiés à la musique de notre siècle. Le département pédagogie propose également une formation doctorale musique et musicologie du XXe siècle, confiée à Hugues Dufour, en collaboration avec le CNRS, l'École des hautes études en sciences sociales et l'Université Paris 4 Sorbonne, ainsi qu'une formation doctorale acoustique, traitement du signal et informatique appliquée à la musique, appelée ATIAM, et confiée à Jean-Claude Risset en collaboration avec l'Université de la Méditerranée, l'Université Paris 6, l'École normale supérieure, l'Université du Maine, Télécom Paris et l'Acroé. Des formations professionnelles existent aussi à l'IRCAM, soit lors de stages de week-end, soit dans le cadre du forum IRCAM, ou enfin lors de stages hors les murs.

Pour le public, le département pédagogie propose des événements initiés par Peter Zendi. Des colloques ou des symposiums, des conférences sur la musique d'aujourd'hui, des rencontres débats avec des compositeurs, des cinéastes, des metteurs en scène, des plasticiens ou des interprètes. Et des ateliers pour les enfants, les adolescents et les adultes.

Le département propose également des animations dans les conservatoires et réfléchit avec le ministère de la Culture à la meilleure manière de tisser des liens avec les jeunes qui pratiquent la musique, leur musique, soit de façon isolée, soit au sein de structures associatives qui font de la formation, de l'information ou de la création. Enfin, le département pédagogie de l'IRCAM a des projets pour les professionnels. Une pédagogie spécifique de la musique électronique pour les interprètes, la création d'académies instrumentales pour les interprètes et une pédagogie au sein des cours de composition dans les conservatoires. Philippe Manoury en écho pour Soprano et Station d'informatique musicale sur des textes d'Emmanuel Occard. Une commande de Françoise et Jean-Philippe Bilaran, créée dans sa version complète le 26 février 1994 à l'IRCAM, par Donatienne Michel Dansac, soprano, concepteur scientifique Miller Puckett, assistant musical Leslie Stuck.

Michael Levinas, Gogol, un opéra en deux actes pour soliste, chœur, orchestre et électronique sur un livret de Frédéric Tristan. Une commande de la Fondation Beaumarchais avec le soutien de Prolyrica et du Fonds de création lyrique. Créé le 21 septembre 1996 à Mulhouse dans le cadre du Festival Musica, puis repris les 21 et 22 février 1997 à Montpellier. Orchestre philharmonique de Montpellier, chœur de l'Opéra de Montpellier, direction Pascal Roffet, assistant musical Tom Mays.

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apprivoiser le langage proposé par la machine, susciter une confrontation renouvelée entre l'art et la science, s'ouvrir à l'acoustique au-delà de l'informatique, au traitement de signal ou à l'approche cognitive, relier l'acte individuel de création et la dimension collective du projet artistique.

aider les compositeurs à intégrer les mécanismes dans leur imagination, à en jouer en toute connaissance de cause, en luttant contre les risques de déshumanisation de la technique. Autant d'enjeux que l'IRCAM s'est fixé par le passé et qu'il continue de poursuivre.

0: Aujourd'hui, l'IRCAM s'ouvre davantage à son public professionnel, dont les principaux outils sont le forum et la pédagogie, et à son public de simples mélomanes, public pour qui il opère une mission traditionnelle de diffusion des œuvres. L'IRCAM est de plus en plus sollicité par tous ceux qui se préoccupent du son, de l'image, du geste, pour créer un spectacle pluridisciplinaire, comme par exemple celui de Peter Greenaway sur une musique de Jean-Baptiste Barrière, « Cent objets pour représenter le monde ».
1: Blackboard.
2: Item number 37. Blackboard.
3: Blackboards represent learning.
4: I am Adam.
5: I am Eve.
6: Item number 38. Perspective.
2: Item number 38.
3: Perspectives, to demonstrate the science of drawing, a cheat of the eye systemized, the metaphorical excitements of considering the vanishing point.
0: L'IRCAM reste aujourd'hui un lieu unique de connaissances et de mise à disposition d'un matériel perfectionné. Pour terminer, Laurent Bell, directeur de l'IRCAM depuis 1992, résume pour nous les années 90.
7: Pour comprendre les années 90, il faut, en une petite phrase, se remémorer le point de départ de l'IRCAM. C'est un accent très fort mis sur l'expérimentation. Somme toute, la population qui habite ou qui fréquente l'IRCAM à cette époque, ce sont des chercheurs et des compositeurs que l'on peut considérer comme des pionniers. Peut-être ne sont-ils pas en rupture de la société musicale traditionnelle, mais enfin, ils sont volontairement inscrits dans une modernité et l'esprit de recherche et d'expérimentation l'emporte même souvent sur l'obligation de réaliser une œuvre. Alors, ce qui a changé, à mon sens, dans les années 80-90, c'est que nous avons essayé, tant que faire se peut, en épousant l'air du temps, de maintenir cet esprit et ces activités traditionnelles de recherche et de création, peut-être d'ailleurs dans un esprit moins expérimental qu'au point de départ. Et nous avons essayé néanmoins de maintenir cet esprit expérimental en l'inscrivant dans une stratégie plus large, une stratégie d'ouverture qui tienne compte peut-être d'enjeux sociaux qui n'avaient pas pu être pris en compte dès le départ. Et cela, c'est visible à travers le forum d'une part, c'est visible à travers la pédagogie et les formations, la pédagogie et les portes ouvertes, puisque c'est bien un thème finalement pédagogique, et c'est visible également à travers la médiathèque et d'autres initiatives. Donc je crois que la véritable question de la réussite ou non des années 90 est à expertiser du côté de l'articulation de quelque chose qui apparaît contradictoire au départ. Peut-on à la fois préserver le sens de la création et de la recherche au plus haut niveau avec les risques que cela impose et le combiner avec une attente qui soit plus du côté de la diffusion et du retour au public ?

0: Est-ce que vous avez des objectifs précis pour l'avenir de l'IRCAM ?
1: À mon avis, l'avenir de l'IRCAM peut se jauger autour de trois questions que je juge prioritaires. Une question très importante a trait à l'évolution de la recherche et du développement à l'IRCAM. C'est presque une question de stratégie. Aujourd'hui, tout le monde en est conscient, y compris des personnes très éloignées des nouvelles technologies. Nous assistons à une période d'accélération des techniques. Et cette période-là n'est pas finie. On ne va pas aller vers une stabilisation rapide. Et dans cette accélération des techniques, parallèlement, nous assistons à une mondialisation du marché. Ce qui veut dire que désormais, l'industrie est très opérationnelle, donc concurrentielle des centres de recherche. Mais, à mon sens, tout en étant opérationnelle, elle est obligatoirement tournée vers des enjeux de rentabilité commerciale. Donc, il appartient dès lors à l'IRCAM de redéfinir ses recherches et de les redéfinir en complémentarité de ce que peut proposer l'industrie. Dit autrement, je pense que l'IRCAM, au tournant des années 2000, a vocation à devenir un grand pôle de référence de ce que serait une recherche musicale publique, soutenue par le secteur public, à condition que ce ne soit pas la porte ouverte à une fonctionnalisation. Donc il appartient à l'IRCAM de s'inscrire dans de nouveaux enjeux de recherche. Ça, c'est la première question, je crois, qui est primordiale pour l'IRCAM. La seconde question, c'est presque une question de vitalité qui, à mon sens, va de pair avec cette première question. C'est que l'IRCAM, dans le présent, grâce aux activités pédagogiques et au forum, a déjà réussi à capter le savoir-faire ou le potentiel en devenir de nombreux jeunes. D'un côté, nous avons un encadrement de haute qualité, et d'un autre côté, il me semble que cet encadrement gagne à s'entourer de plus en plus de compétences de jeunes générations. Moi, je vois l'IRCAM au tournant des années 2000 avec de plus en plus de jeunes qui viendront apporter leur savoir et leur dynamisme à cette aventure. Et je pense que c'est ça l'une des garanties de sa réussite. Enfin, la troisième question, c'est pour moi une question plus de philosophie. Jusqu'à présent, même si l'IRCAM a évolué, je dirais que le cœur de ce que représente l'Institut, c'est, et j'espère que c'est perçu comme tel encore, la musique. Et même plus que la musique, dans ce qu'on appelle la création, c'est la notion du compositeur. Alors, à mon avis, le 21e siècle va, dans beaucoup de cas, faire éclater cette notion assez étroite de création liée au mot compositeur-artiste. Et l'IRCAM devra, dans ce jeu-là, jouer un peu une partition ambivalente. Il me semble que d'un côté, nous devrons explorer de nouveaux modes de création qui passent par le multimédia, mais aussi de nouveaux modes de diffusion qui passent par l'Internet, les réseaux, et que bien évidemment, ça va aller un peu à l'encontre de l'idée de compositeur et ça va s'approcher d'œuvres beaucoup plus collectives. Mais il me semble que parallèlement, l'IRCAM devra, au cœur du 21e siècle, continuer à représenter fortement l'identité du compositeur. Et l'idée que, même s'il y a une société, cette société ne peut avoir de relief que s'il y a des personnalités fortes qui se dégagent. Donc il me semble que le cœur de l'IRCAM devra rester le compositeur et l'idée de faire des œuvres qui peuvent devenir un jour des œuvres essentielles et l'idée aussi, tout en le rénovant, de continuer à explorer des modes qui paraissent traditionnels comme le concert et le

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Bienvenue dans ma bulle. Bonsoir à toutes et à tous, je suis Eva Devers et vous êtes bien sur Graffiti Urban Radio. Désormais, nous allons nous retrouver tous les mois pour une émission consacrée à l'art. Musique, cinéma, danse, théâtre, créatures de la nuit, littérature, mode, histoire de l'art. Je vais vous faire découvrir ou redécouvrir des artistes connus ou moins connus pour ensemble explorer leur univers. Au travers de leurs œuvres et aussi de leurs témoignages, nous voilà partis pour un petit voyage d'une heure dans ma bulle. C'est toujours un réel bonheur de vous retrouver pour un nouvel échange. Ce soir, nous allons parler politique, mais surtout militantisme. Les droits LGBTQIA+, les droits des femmes, la lutte contre les discriminations. Nous avons la chance d'être dans un pays où tous ces droits ont fortement évolué depuis plusieurs décennies. Seulement, n'oublions pas que nos acquis peuvent être à tout moment bafoués, qu'il reste encore beaucoup de travail et que le combat doit continuer. C'est pourquoi il me semblait essentiel et de mon devoir de recevoir mon invité du jour. Alors partons ensemble pour un petit moment dans ma bulle.

0: politicien, mais avant tout activiste et militant. Il fait partie des personnalités très importantes de ces dernières décennies, qui sont les moteurs de la défense des droits LGBTQIA+, et contre les discriminations. Avec un parcours aussi touchant qu'instructif, il était de mon devoir de le recevoir. C'est avec beaucoup de joie et une grande fierté que je reçois aujourd'hui mon ami Jean-Luc Romero. Bonsoir Jean-Luc.
1: Bonsoir Eva, merci de m'inviter, ça me touche beaucoup.
0: Eh bien je t'en prie, ça nous fait très plaisir aussi de t'avoir ce soir à nos côtés pour nous raconter et nous faire découvrir un peu plus qui tu es, ton parcours et tout ce que tu as pu mener et actionner depuis tes débuts jusqu'à aujourd'hui. Alors comment vas-tu en ce joli dimanche soir ?
1: Écoute, ça va, le dimanche est toujours un jour, on est un peu plus calme, même si mes semaines en ce moment sont très rythmées, mais bon, c'est un dimanche un peu particulier quand même pour moi, parce que cette semaine, c'était l'anniversaire, le 1er octobre de mon mari qui est décédé il y a 8 ans. Mmh. Il aurait eu 40 ans, donc c'est un peu de la nostalgie cette semaine, parce que voilà, mourir à 31 ans, c'est un peu violent. Et donc voilà, c'est quand même une semaine un peu particulière pour moi, parce qu'il y avait cet anniversaire. Et donc ce dimanche est particulier aussi.
0: Bon, eh ben écoute, ça me fait d'autant plus plaisir que tu aies accepté de prendre ce petit temps avec nous ce soir.
1: Bah non, ça me fait plaisir.
0: Alors on va démarrer tout tranquillement, comme je fais avec tous mes invités. Moi j'ai une petite question qui pour moi est très simple. Maintenant on va voir ce que tu vas en faire. Je vais simplement te demander... Qui est Jean-Luc Romero et d'où vient-il ?
1: Oh là là, alors Jean-Luc Romero, c'est un fils d'immigré espagnol. Sa famille, c'est-à-dire ma famille, mon père et ma mère étaient tous les deux espagnols. Leurs parents avaient fui l'Espagne franquiste pour venir dans le nord de la France. Pourquoi dans le nord de la France ? Ben quand on abandonnait tout, quand il fallait fuir un pays, et comme c'était leur cas avec toute la famille. Le nord de la France, c'était les mines de charbon.
0: Et oui.
1: Il y avait du boulot. Et puis, c'était la sidérurgie. Et c'est comme ça qu'ils sont arrivés ici, que tous mes oncles et mon père, d'ailleurs, mais peu de temps, mon père, ont été tous mineurs à côté de Béthune, à Neuilly-les-Mines. Et je suis né un jour à Neuilly-les-Mines, au cœur du bassin du Midi. Donc voilà, fils d'immigrés. D'une famille qui était communiste et qui se retrouve voilà après à Béthune qui est disons un peu enfin qui est une ville à 5 ou 6 kilomètres du bassin minier mais qui se retrouve un peu éloignée de ses oncles, ses tantes qui sont tous restés eux dans les corons. Nous on s'est retrouvés dans la grande ville, comme on peut dire. Voilà, donc une vie après à Béthune jusque mes 18 ans avant de partir mes études à Lille, puis après à Paris.
0: D'accord. Alors justement, donc une enfance dans cette atmosphère-là, donc tu parles des mines, de ces paysages du Nord. Comment se déroule ton enfance ? Est-ce que tu as déjà des idées ou des envies d'études ou de futur ?
1: Bah, mon enfance, j'ai raconté dans certains de mes livres, a été forcément très joyeuse, malheureusement, parce qu'à 7 ans, j'ai subi la pédocriminalité.
0: Et oui.
1: Ça a recommencé de 11 ans à 13 ans, où j'étais plus ou moins vendu. Enfin, c'était quelque chose de très difficile. Donc, j'ai à la fois une enfance qui est compliquée par rapport à ça, et en même temps, qui est très heureuse avec mes amis. Moi, je n'avais pas de frères et sœurs, donc mes parents étaient ici de grandes familles. Toutes les frères et sœurs de mes parents avaient beaucoup d'enfants. Et moi, j'étais fils unique, donc c'est quelque chose qui n'était pas toujours très simple. Mm-hmm. Et en même temps, ça m'a permis d'avoir beaucoup d'amis. Et j'ai eu beaucoup de chance pour ça. C'est vrai que le Nord, c'est une région qui est chaleureuse, où les gens vous accueillent vraiment d'une belle manière, et je me suis créé en fait une espèce de famille avec tous ces amis que j'ai connus à l'école et qui m'ont accompagné durant mes années d'adolescence qui n'étaient pas faciles à cause de ce que j'avais vécu, et puis après aussi dans la construction de ma vie personnelle, puisque Faut imaginer dans les années 80, vivre son homosexualité, c'était pas la même chose
0: qu'on vit.
1: Dans une famille communiste, mère très catholique, etc. C'était, je rappelle que à l'époque, hein, pour les communistes, l'homosexualité c'était un vice bourgeois. Mmh. Ils ont heureusement aujourd'hui énormément changé, sont très ouverts avec des gens formidables comme Yann Brossa, mais quand j'étais jeune, le communisme c'était pas ça. Et puis, une mère en plus très pratiquante. C'était pas forcément simple pour apprendre à s'accepter, surtout dans une petite ville à cette époque-là, je rappelle, pas de réseaux sociaux, pas tout ça. Pour s'identifier, c'était très compliqué parce que moi, la seule identification que j'avais, c'était des pédocriminels. Et donc, pour se construire, c'était pas quelque chose de simple. Et puis, au final, bon an, mal an, c'est pour ça que, rapidement, je suis parti continuer mes études, bien sûr, à Lille. Et puis j'ai pris le prétexte que les études que je faisais, c'était mieux de les faire à Paris, parce qu'en fait j'avais envie de fuir à Paris, et ça a été en fait le début d'une vie où j'ai pu commencer à assumer qui j'étais.
0: Une forme de libération à ce moment-là.
1: Paris, c'était une libération. D'abord, je suis arrivé à Paris, donc c'était après l'élection de François Mitterrand.
0: Oui.
1: C'était un moment où le guépier, qui était le têtu de l'époque pour les plus jeunes,
0: oui,
1: titrait 7 ans de bonheur, parce qu'il avait promis de dépénaliser l'homosexualité, de supprimer les fichiers d'homosexuels, d'arrêter les descentes de police dans les boîtes de nuit et dans les lieux de drague, dans les lieux de drague gays. Et donc, ça paraissait le bonheur, si ce n'est qu'on ne savait pas que quelques semaines plus tard, on entendrait parler du VIH, avec le premier article aux États-Unis sur les premiers cas de sida chez les homosexuels. Mais c'était comme une espèce de libération. Moi, j'arrivais un peu donc à Paris, ne connaissant rien de l'histoire, parce que moi j'avais tous mes amis étaient évidemment hétéros ici. C'était très compliqué de se construire. Je connaissais absolument pas l'histoire des luttes homosexuelles. Et puis le hasard fait que je sors avec un garçon qui était le directeur technique bénévole, bien sûr, d'une radio qui s'appelait Fréquence Gay, qui a été la première radio au monde à émettre 24 heures sur 24 homosexuel. Et je deviens très rapidement dans cette radio à la fois un journaliste bénévole, entre guillemets, je fais les journaux la nuit, et puis jusqu'à devenir directeur des relations extérieures. Je rappelle, toujours bénévole, cette radio n'avait aucun moyen.
0: Oui.
1: Et c'était une radio qui a été à un moment de liberté absolument incroyable, et qui m'a construit énormément, parce que je me suis retrouvé avec des militants, des gens qui connaissaient cette histoire des luttes que je ne connaissais pas, et qui m'ont plongé au cœur de cette histoire. Je ne sais même pas ce que c'était Stonewall quand je suis arrivé à 20
0: sûr,
1: ans ouais. à Paris. Je découvrais, et d'un seul coup, je me retrouve avec des gens de mon âge ou plus vieux, mais qui sont des activistes, qui pour certains avaient vécu les moments extrêmement difficiles de la pénalisation encore de l'homosexualité, dans un moment d'immense liberté, parce que évidemment il y avait cette dépénalisation totale de l'homosexualité, mais il y avait aussi les radios libres qui pouvaient exister, et donc cette radio libre où 24 heures sur 24 il y avait des émissions faites et consacrées aux LGBTQIA+. Donc c'était quelque chose d'absolument incroyable. Et moi qui arrivais en plus avec ce que j'avais vécu dans ma jeunesse, et j'arrivais dans un univers où j'ai tout appris, et au final j'ai eu beaucoup de chance de me retrouver dans cette radio où peu à peu j'ai appris cette histoire. Ça m'a permis de devenir un militant.
0: Oui, et ça t'a, oui, et peut-être que quelque part, ça t'a permis aussi de comprendre beaucoup de choses sur ta propre histoire pour pouvoir la faire évoluer. Et aujourd'hui, ne plus te cacher à en parler.
1: Oui, ça a été quelque chose de compliqué, parce que après moi j'étais en politique, hein, été militant dès l'âge de 17-18 ans, et puis pour m'opposer un peu à ma famille communiste, parce que j'avais vu des communistes de l'Est, etc., j'étais dans le parti gaulliste, donc j'étais... À l'époque, c'était pas la droite telle qu'on peut la connaître aujourd'hui, LR, mais c'était quand même un parti de droite et où ces questions étaient à l'époque assez taboues. On parlait pas des questions de société en général, d'ailleurs, dans les partis politiques et particulièrement évidemment dans ce parti gaulliste. Et donc il a fallu que je me construise aussi par rapport à ça. Et c'était pas simple au début, mais je crois vraiment que l'expérience FG m'a apporté beaucoup. Et puis après, malheureusement, le VIH qui a fait tomber aussi beaucoup de certitudes, puisque les jeunes générations ne peuvent pas s'imaginer aujourd'hui. Mais moi, quand j'avais 20 ans, 25 ans, je voyais mourir mes amis de 20 ans, de 22 ans, de 30 ans, quand ma propre mère, elle, n'avait aucun de ses amis qui mourait à ce moment-là, puisqu'elle n'avait que 50 ans. Donc, c'était une période qu'on ne peut imaginer et où là, en 87, j'apprends que je suis moi-même séropositif et c'est se dire qu'on ne connaîtrait pas ces 30 ans. Et c'est vrai que avec le recul, c'est inimaginable pour moi quand je raconte ça à des jeunes de 20 ans, 25 ans, je fais des coachings et tout ça dans une école de commerce, ils arrivent à peine à comprendre ce que je leur dis parce que moi quand j'avais leur âge, tous les jours j'apprenais la mort. En plus, quand j'avais été à FG, on était une centaine dans cette radio. Je crois que les deux tiers des personnes sont mortes du VIH, faut le savoir. Oui. Et je m'étais fait plein de relations, c'était pas forcément des amis, mais je connaissais beaucoup de monde et il y avait quasiment pas une journée où on n'apprenait pas la mort de quelqu'un. Et comment on peut s'imaginer à 25 ans, après à 30 ans, voire à 35 ans, perdre des amis? Et ça a été comme ça jusqu'à l'arrivée des trithérapies,
0: des premiers traitements,
1: et jusqu'au milieu des années 90, et c'est cette vie-là avec laquelle il a fallu vivre et accompagner les personnes et avec dans des conditions qui, quand on réfléchit avec le temps, quand j'évoquais tout à l'heure la mort de mon mari, moi, je n'imaginais pas connaître mes 30 ans. Et au final, c'est moi qui lui ai survécu.
0: Oui.
1: J'ai eu beaucoup de chance. Beaucoup de mes amis ne sont pas morts. Et d'ailleurs, c'est pour ça, moi, le 1er décembre, qui est la journée mondiale contre le sida, c'est toujours une journée extrêmement douloureuse. Et pour les plus anciens qui ont survécu à ce virus, c'est très difficile parce qu'on se dit, mais pourquoi nous, on est encore là? Et pourquoi tous les autres, ils sont partis?
0: Oui,
1: pourquoi ils n'ont pas tenu comme nous, on a tenu? Voilà, quoi. Et c'est... c'est à la fois évidemment heureux d'avoir eu cette vie parce que certains se plaignent de vieillir. Moi, je me plains pas de vieillir parce que j'aurais pas dû vieillir. Voilà. Et donc, j'ai su profiter. Peut-être que ce virus m'a appris, en tout cas, à profiter de la vie quand vous êtes atteint si jeune et que vous pensez mourir. Parce que quand on m'annonçait que j'étais séropo, il y avait aucune. Il y avait c'était comme un arrêt de mort. À ce moment-là, c'était une évidence. Mm. Et au final, j'ai profité du moment présent un peu. Comme font si bien les bouddhistes. Et j'ai peut-être aimé aussi différemment parce que j'ai regardé autrement les gens qui étaient autour de moi. Et j'ai cette chance, voilà, contrairement à tous ceux que j'ai aimés, à mon premier amour, notamment Hubert, d'avoir survécu jusqu'à aujourd'hui.
0: Oui, et à travers tout ça, ce que je voulais dire, c'est que cette journée du 1er décembre, est-ce que quelque part, parfois, tu ne cherches pas une légitimité à être là encore aujourd'hui?
1: C'est une journée compliquée parce que elle est importante, même si malheureusement elle est de moins en moins célébrée et qu'on en entend moins parler et que le gouvernement a même décidé de supprimer une grande campagne cette année autour du 1er décembre, ce qui a fait réagir toutes les associations de lutte contre le sida, les associations LGBT, QIA+. C'est une journée particulière parce que forcément vous pouvez penser qu'à tous ceux que vous avez aimés, à tous ceux que vous avez connus,
0: et puis
1: à tous ceux qui sont morts. Parce que vous êtes là et vous pouvez pas vous empêcher d'avoir. C'est normal d'avoir une espèce de culpabilité, de se dire pourquoi moi et pourquoi pas eux. C'était vraiment une espèce de loterie.
0: Ah bah
1: bon. Et ceux qui survivent, on en parle souvent. Moi, je parle souvent avec des gens comme Christophe Marté, qui a vécu à peu près autant avec le VIH que moi, qui a été un président d'ACT UP. Très médiatisé, qui est le président actuel de Vert Paris sans sida, et qui, voilà, se pose aussi, et il a eu aussi, lui, tous ses amis qui sont morts. Moi, tu sais, autour de moi, j'ai beaucoup d'amis qui sont beaucoup plus jeunes que moi, parce que toute ma génération, quasiment, à quelques exceptions près, ils sont morts. Ceux avec qui j'ai connu mes 20 ans, ils sont quasiment tous morts. C'est quelque chose d'assez inexplicable. Et donc, le 1er décembre est une journée, pour revenir à ta question, qui est forcément compliquée et qui est forcément forte, parce que, oui, c'est aussi l'occasion de célébrer cette vie, parce que quelque part, moi, je vis aussi avec eux, parce qu'on se rencontre en vieillissant et au fur et à mesure des deuils qu'on a vécu, et j'en ai malheureusement vécu beaucoup, ces personnes, au final, qu'on a aimées, elles restent toujours en nous d'une certaine manière, qu'on ait des croyances ou pas des croyances d'ailleurs. C'est que cet amour qu'on a eu à un moment, qu'on a donné à des personnes, je pense qu'il ne meurt jamais. Que la mort ne tue pas l'amour. Et que donc,

0: tu vois, j'arrive à vivre d'une manière plus sereine avec eux aujourd'hui et de vivre quelque part pour eux en me disant, chaque fois que je vis des choses fortes, je me dis, vous les avez pas vécues, mais d'une certaine manière, vous les vivez avec moi.
1: Oui. Et c'est pour ça, comme tu viens de l'expliquer, voilà, il faut absolument rappeler à la jeune génération que cette journée est extrêmement importante et qu'il faut en prendre conscience parce que, effectivement, ils n'ont pas du tout le même regard qu'on peut avoir, nous.
0: Non, puis pour eux, c'est comme une maladie de vieux, ce qui est malheureusement faux. Il y a quand même dans notre pays encore, tous les ans, à peu près 5000 personnes qui s'infectent. Et moi, je suis très surpris de recevoir des messages de jeunes gays, notamment, qui ont appris qu'ils étaient séropos, qui sont bouleversés comme on l'était, alors qu'aujourd'hui, tu vois, ils vont vivre. Ils vont même avoir la même espérance de vie. Mais pourtant, ça reste socialement extrêmement difficile. Et on l'a vu, on a beaucoup parlé de sérophobie ces temps-ci, parce qu'il y a eu la grève de la faim qu'a faite Christophe Paco et Super Séro, qui a pointé un peu tout ça. Parce que oui, paradoxalement, tu vois, les progrès médicaux, ils étaient considérables. La preuve, c'est toujours là. J'ai pu vivre avec ce VIH. Je ne dis pas que ça a toujours été facile, hein, faut pas faire croire. Et d'ailleurs, pour éviter que les gens s'infectent, je leur dis, vaut mieux vivre sans médicaments qu'avec, hein, c'est clair. Mais j'ai réussi à vivre. Les progrès médicaux ont été considérables à tel point qu'aujourd'hui, une personne séropositive a la même espérance de vie qu'une personne séronégative. Et ça, c'est incroyable. Qu'une personne séropositive sous traitement aujourd'hui ne peut plus infecter grâce au traitement. Donc, il faut aussi que les gens le sachent. Mais dans le même temps, les progrès sociétaux ne sont pas là. C'est-à-dire que vivre la séropositive, c'est très difficile. Et au sein de la communauté gay, je pense même qu'on a régressé parce que nous, à la fin des années 80, début des années 90, où là j'étais vraiment très concerné, on était tous solidaires entre nous. On allait se voir, on était là, il y avait une solidarité incroyable qu'aujourd'hui, il y a malheureusement un certain nombre de gays qui rejettent leurs potes quand ils apprennent qu'ils sont séropos. Et ça, c'est inacceptable, pas possible. On ne peut pas, nous qui avons porté, parce que c'est quand même les gays qui après, il y en a eu d'autres, après beaucoup de femmes sont arrivées, après évidemment les usagers de drogue qui ont été très présents, etc. Mais au départ, ce sont les gays qui seuls, face à des institutions qui étaient impuissantes, je rappelle que Reagan n'a jamais dit le mot sida avant 87, et Mitterrand non plus, qu'il a fallu attendre 87, Chirac et Barzac, pour qu'on ait la première campagne sur le VIH, et qu'on permette enfin la publicité sur les préservatifs qui étaient interdits jusque-là, qu'on permette la vente libre des seringues dans les pharmacies. Donc tu vois un peu en plus ce retard qu'on a pu avoir, et ce tabou qu'il y a eu, comme il y a, et des fois je fais le parallèle, même si c'est pas tout à fait la même chose, mais avec le chemsex aujourd'hui, on voit qu'il y a les politiques ne veulent pas en parler, alors c'est pas la même chose que le VIH, mais c'est la même chose dans la réaction, c'est la même chose qu'au début. C'est-à-dire que les politiques étaient complètement absents du débat, et c'était des militants qui ont dû porter ce combat, qui ont dû surtout à l'époque soutenir les personnes qui, elles, mouraient, parce qu'à ce moment-là, il n'y avait aucun traitement qui permettait de survivre.
1: Mais la relation est très bonne avec le chemsex, hein, tu as raison, hein. Et c'est malheureusement, comme beaucoup, beaucoup aussi de choses dans la communauté, au niveau des droits, etc., on régresse totalement, et c'est dramatique.
0: C'est-à-dire qu'on a cru pendant longtemps que le progrès était linéaire. On a quand même eu ces dernières années des progrès considérables.
1: Ça, bien sûr.
0: Avec le mariage pour tous, etc.
1: Évidemment.
0: La PMA, bon. Mais on est dans un contexte aujourd'hui sur lequel il faut être très prudent. Moi, j'étais il y a 15 jours en Turquie où j'ai soutenu les militants turcs. Je suis très mobilisé sur le Sénégal. Il n'y a pas une journée où je ne suis pas avec un Sénégalais parce que c'est un truc jamais vu. Il n'y a jamais eu une chasse comme ça aux gays comme ça se passe aujourd'hui au Sénégal. Et je le dis d'ailleurs aux associations, mobilisez-vous en beaucoup plus. Il y a des associations qui font un travail merveilleux comme Stop Homophobie, comme Shams, mais ce n'est pas suffisant aujourd'hui. Parce que ce qui se passe au Sénégal nous concerne toutes et tous.
1: Bien
0: aujourd'hui,
1: sûr.
0: Aujourd'hui, les régressions, elles sont partout. On l'a vu, on le voit évidemment en Russie, on le voit aux États-Unis, on le voit partout. Et donc, pour ceux qui croient, notamment dans notre pays, que les combats sont finis, ils ne vont pas du tout.
1: Ah
0: on
1: non,
0: est dans
1: non,
0: une
1: non.
0: période de régression et on doit être mobilisé On doit être mobilisé sur la question du VIH, et je le redis parce que certains disent « oui, mais ça ne concerne pas que les gays ». Et bien sûr, l'immense majorité des gens qui vivent dans le monde avec le VIH sont des hétérosexuels, on est tous d'accord. Mais il faut dire que dans nos pays riches, malheureusement, la communauté

0: qui est particulièrement concernée avec entre 30 et 40% selon les pays de personnes gays qui vivent avec le, qu'on appelle HCH maintenant, qui vivent avec le VIH. Et donc, ça nous donne une obligation de nous mobiliser parce que face à ça, les régressions peuvent arriver demain. Comme ces droits, les droits, c'est jamais quelque chose qui peut durer toujours. Il peut y avoir des régressions.
1: Mais complètement.
0: Et aujourd'hui, je le dis, c'est, il faut se mobiliser et il faut ne pas être égoïste. Regardez ce qui se passe en Turquie, où il y a eu une répression il y a une quinzaine de jours terrible, où des militants ont été incarcérés, où des personnes ont été raflées dans des boîtes, dans des saunas gays. Cette situation, elle est là, il faut la regarder, il faut soutenir ces associations et puis penser, et je dis les Sénégalais parce que c'est le plus hard en ce moment, mais ce qui se passe au Cameroun, ce qui se passe dans plein de ces pays-là est aujourd'hui absolument terrible. Et donc, notre combat, il est évidemment en France pour continuer à ce que les LGBT-phobies reculent, mais aussi dans le monde parce que aujourd'hui, avec les populismes partout, les populistes, ils s'attaquent à quoi? Ils s'attaquent d'abord aux migrants, ils s'attaquent ensuite aux personnes LGBT et enfin aux droits des femmes. C'est les scénarios qu'on retrouve partout.
1: Exactement.
0: Et à ceux qui ne le croient pas, qu'ils regardent ce qui se passe dans les pays populistes, qu'ils regardent ce qui se passe actuellement avec Trump aux États-Unis, où c'est des reculs incroyables, et que c'est pas, parce que j'entends certains qui parfois disent « oui, enfin c'est surtout pour les personnes trans ». Déjà, non, ça me choque quand on dit ça, parce que la solidarité, elle doit être d'abord, parce que ces dernières années, les personnes trans, elles ont subi des choses qui sont quand même un peu terribles. Oui. Que dans un pays même comme le nôtre aujourd'hui, ce n'est pas simple d'être d'une femme ou un homme trans, et qu'il faut particulièrement être solidaire, et que de toute façon, ce qui concerne, quand on stigmatise les personnes trans, ben après c'est les lesbiennes, après c'est les bi, et puis c'est les gays. Qu'ils ne se fassent aucune illusion à ceux qui se disent, et qui, comme par hasard, ne comprennent pas que le mot communauté, pour moi, veut dire quelque chose. On est une communauté, et que ce qui touche les personnes trans, ce qui touche les personnes séropositives, nous concerne au final toutes et tous.
1: Mais oui, c'est un combat universel.
0: Clairement.
1: Ah bah oui, ça, tout à fait. Alors là, je partage mais absolument tout ce que tu viens de dire, complètement. Et sur la régression, ça c'est effrayant.
0: C'est effrayant parce que les gens ne se rendent pas compte. Je pense que, je ne dis pas tous les plus jeunes, parce qu'il y en a plus jeunes qui se révoltent, qui sont... certains voient, arrivent dans un monde, voilà, quand on a 18 ans aujourd'hui, qu'on est dans un pays où on peut se marier, on a quasiment les mêmes droits, même s'il y a encore des choses à obtenir. Il y a des débats qu'on n'a pas eu sur la GPA notamment. Mais enfin, globalement, on fait partie quand même du top 10 des pays les plus ouverts dans le monde.
1: Oui, oui.
0: Donc,
1: oui.
0: C'est quand même une grande chance d'être là. Mais cette chance, elle nous oblige aussi parce qu'il y a des mouvements régressifs. Moi, je le vois quand je suis sur les réseaux sociaux, je suis assez suivi. Ce week-end, j'ai commenté 3 minutes sur France Info TV les propos du pape sur l'euthanasie. Sur X, mais le nombre d'insultes, de menaces, de trucs que j'ai eu, alors que j'étais d'une modération absolue, contrairement à lui, qui ne l'a pas été sur cette question-là. Ne l'est pas. Voilà. Et où j'ai fait une allusion simplement en disant, je suis très content qu'il rencontre des personnes qui ont subi la pédocriminalité dans l'église, parce que ça, c'est un vrai problème dont il faut parler. Qu'est-ce que j'ai subi et qu'est-ce que je me suis fait insulter en tant que gay, et puis bien sûr en tant que séropositif, et donc personne infréquentable, enfin etc. Donc tout ça, c'est quelque chose qui existe. Alors c'est beaucoup de gens qui sont sur ces réseaux sociaux qu'on ne voit pas, ce qui est une chance, que ce pas des très courageux. Mais voilà, on sait qu'il y a quand même dans notre pays des mouvements aujourd'hui qui se revendiquent de la masculinité, qui s'attaquent aux droits des femmes et qui s'attaquent aux droits des personnes LGBTQIA+. Il faut que là-dessus, personne ne soit dupe, et que, en tout cas, chacune et chacun, au-delà de nos différences, parce qu'on n'a pas le droit, on n'est pas obligé de tous penser la même chose, et tant mieux.
1: Mais bien sûr que non.
0: Mais oui. On vit quand même des discriminations, on vit dans une société où une partie d'entre nous sont plus, selon l'endroit où vous habitez, etc. C'est moi maintenant, je suis à Paris toutes les semaines pour les associations que je préside, mais je vis maintenant en province, je vis à Béthune, dans le Pas-de-Calais, je suis retourné dans ma région. C'est sûr que c'est pas, selon l'endroit où on est, les choses sont pas simples. Moi, quand j'ai des jeunes qui me disent, moi aujourd'hui, si je vais aller faire des tests d'IST ou VIH, j'irai pas dans le labo à côté de chez moi, alors que je peux le faire, que c'est gratuit, qu'on peut aller dans n'importe quel labo sans ordonnance. Ils ont peur que autour d'IST ou VIH, j'irai pas dans le labo à côté de chez moi, alors que je peux le faire, que c'est gratuit, qu'on peut aller dans n'importe quel labo sans ordonnance, que autour d'IST ou VIH, j'irai pas et que on me dise ah bon, vous faites un bilan, vous savez, je dois faire régulièrement moi un bilan de mon VIH, etc. Et la dernière fois, j'ai une fille qui crie dans le, enfin qui est pas l'infirmière, hein, celle qui au guichet où j'arrive et qui dit ah bon, vous faites pourquoi vous faites pour les IST, qui dit ça tout haut. Alors moi j'assume les choses, c'est pas gênant, mais j'imagine
1: quelqu'un qui
0: n'a pas dit dans son entourage son homosexualité, qui est VIH et qui se retrouve là, et que les gens qui sont dans la queue derrière entendent tout ça, c'est quand même d'une violence absolue, et que ça veut dire qu'il y a encore énormément de boulot. J'évoquais tout à l'heure la sérophobie, elle est là. Mais les LGBT-phobies, c'est aussi encore une réalité. Donc, il faut bien sûr se battre.
1: Ah, mais complètement, complètement. Et tu vois, juste pour faire un petit rebond assez rapide là-dessus, ça me fait penser un petit peu à ma situation. Moi, quand je suis arrivé en Vendée il y a 26 ans, donc presque 27 ans, donc je te laisse imaginer, la Vendée il y a 27 ans, hein, département ultra-conservateur, catholique, tout ce qui s'ensuit, hein, on voit bien le schéma. J'étais pourtant originaire de ce département. Mais quand je suis arrivé avec mon petit bagage d'artiste drag queen LGBT, je te laisse imaginer mes premières années, hein.
0: Ah oui, ça j'imagine.
1: Donc,
0: tu ne vas pas être encore simple aujourd'hui. Même non. Quand on assume les choses, je pense que ce qui est ton cas, les personnes ont plus de mal à vous attaquer. Je trouve que c'est toujours assez frappant. Enfin, moi, je l'ai souvent vu que c'est plus difficile quand on a du mal à assumer ce qu'on est. On est beaucoup plus fragile face à ça. Mais aujourd'hui, c'est une réalité. Et la Vendée, la Vendée de Philippe de Villiers, c'est pas la Vendée la plus ouverte qu'il soit.
1: Non, mais comme tu dis aujourd'hui, bon, les choses ont énormément évolué, énormément changé, et les attaques ne sont plus, me concernant, j'ai plus d'attaques verbales, physiques, etc. Ça c'est assez, parce qu'aussi j'ai instauré ma place, j'ai bien fait les choses. Mais en revanche, c'est la recrudescence, comme tu l'as expliqué, sur les réseaux sociaux, les haters, moi je vois ça depuis à peu près un an et demi, deux ans, où j'en reçois de plus en plus. C'est
0: bien
1: terrible.
0: Sûr. Terrible. Bah ouais, et puis toi qui es pas mal sur Instagram, qui était un lieu, je trouve une plateforme qui était plutôt bienveillante jusqu'à il y a encore quelques années, et je vois là moi une dérive ces derniers mois. Là j'ai encore de le voir avec le truc du pape, hein, et je dis allez voir sur mes réseaux, j'ai mis mon intervention, vous verrez que je suis d'une modération absolue. Je n'attaque pas l'homme, je n'attaque d'abord jamais les personnes, etc. Ça fait vraiment partie de mon ADN. Et vous prenez une avoinée de fous, de folles furieuses qui viennent vous insulter, cachées derrière leur écran, qui moi me pose toujours un problème, parce que tu vois, il y a des gens comme tout le monde qu'on n'aime pas spécialement. Enfin,
1: bien sûr,
0: de pas avoir de haine, parce que la haine ça te goûte plus toi que qu'autre chose, et que c'est pas un sentiment qui est bien. Mais il y a des gens que t'apprécies pas. C'est la vie est comme ça. Moi, je sais pas. Moi, je vais pas voir le compte de Christine Boutin. Parce que je ne partage pas ses idées. Bon, Christine Boutin vient régulièrement m'attaquer, etc. Je lui réponds quasiment jamais, ou avec un trait d'humour, parce que ça ne m'intéresse pas. Je ne vais jamais la convaincre, elle ne me convaincra pas. Et j'ai du mal à comprendre que ces gens qui ne partagent pas mes convictions, pourquoi ils ont besoin de venir m'attaquer et m'insulter. Moi, j'essaye de respecter tout le monde. Je respecte les croyants, par exemple, je me suis tellement attaqué, on me traite de cathophobe, etc. Moi, je m'avais été en plus avec une mère très catho, enfant de cœur jusque l'âge de 14 ans. J'ai plus ces convictions-là, c'est vrai, mais je respecte tout à fait les convictions religieuses des gens, et vraiment complètement. Je dis même que d'ailleurs, ceux qui ont des convictions religieuses, moi, j'aimerais bien les avoir de la même manière, et parce que ceux qui ont la foi du charbonnier, parce que leur vie, elle est peut-être plus facile. Quand ils croient qu'ils vont aller au paradis ou je sais pas quoi, c'est plus facile que d'avoir une vie où tu te dis t'as eu beaucoup de malheur et puis à la fin tu sais que tu vas mourir et que ça peut être difficile. C'est pas simple d'appréhender tout ça. Alors que quand t'es un croyant sans doute et tout ça, je pense que la vie est plus facile. Donc moi je respecte tout le monde et je ne comprends pas d'ailleurs, c'est souvent ces gens qui se disent en plus croyants qui viennent t'insulter comme des malades.
1: Oui.
0: C'est quoi, elle est où votre charité chrétienne?
1: Exactement.
0: Elle est et on le voit et particulièrement on l'a vu pendant le mariage pour tous, pendant le Pax, où des personnes croyantes venaient tenir des propos hallucinants et leur disaient mais attendez quoi, enfin votre religion c'est prêcher l'amour, c'est prêcher l'amour de l'autre. C'est pardonner l'autre à la limite si vous estimez qu'il commet une faute, mais en tout cas, c'est certainement pas lui jeter la pierre comme le Christ l'avait fait avec Marie Madeleine, où il avait dit voilà où il avait soutenu cette travailleuse du sexe. Alors on n'utilisait pas ce mot-là à ce moment-là, mais moi je préfère utiliser celui-là. Voilà. Et donc ils sont loin en plus des Écritures dont ils se réclament. Qui sont plutôt la tolérance, l'acceptation de l'autre, au-delà de ses différences et au-delà des erreurs qu'il peut commettre dans sa vie, parce qu'on commet tous des erreurs, on fait toutes des fautes, on fait tous du bien et du mal, c'est ça la vie aussi. Il faut savoir avoir la modestie de le reconnaître.
1: Mais complètement, complètement, mais je suis d'accord avec toi que c'est toujours ces gens-là, et moi comme je dis toujours, je ne te conviens pas, c'est un droit, mais passe ton chemin. Viens pas, moi je ne vais pas te voir, donc passe ton chemin, tout simplement.
0: Clairement,
1: voilà.
0: Tout à fait.
1: Mais beaucoup ne comprennent pas ça, comme tu le.
0: Non. Je pense que en tant que drague, enfin tu le sais parce qu'il y a eu, on l'a vu à la cérémonie
1: des JO.
0: Et voilà, quand on entend, j'entendais Marion Maréchal Le Pen il y a quelques jours, je crois que c'était sur BFM, et qui dit voilà la venue du pape, c'est justement la réponse à cette cérémonie scandaleuse. Ou en plus elle ment parce qu'elle dit que on avait mimé la scène, ce qui est faux, c'est un tableau,
1: mais bien
0: ça
1: sûr.
0: N'a rien à voir avec la scène, mais elle continue avec avec une journaliste qui lui dit même pas en face, attendez, là vous dites n'importe quoi, c'était pas la scène. Et encore, dans un pays laïque, on peut aussi mettre en dérision les religions. Enfin,
1: mais bien sûr.
0: Pas. On peut se mettre en dérision nous-mêmes en tant que personne LGBT, etc. Enfin,
1: bien
0: c'est
1: sûr.
0: Ça, dans un pays libre. Mais en même temps, c'était faux. Et là où te dire, voilà, où on a vu les réactions en plus de certains des députés RN de l'époque qui sont gays et qui venaient dire c'est scandaleux de voir, c'est comment ils disaient pas drag queen, ils disaient c'est travesti, etc., etc. Je dis mais quelle honte de
1: complètement
0: de tenir de tels propos. Et on voit oui que là-dessus cette cérémonie a déclenché, alors que bah oui, on nous montrait, mais la France telle qu'elle est aujourd'hui.
1: Mais
0: la
1: oui.
0: France, elle est aujourd'hui, il y a des cathos, mais qui ne sont pas très nombreux. Il faut quand même reconnaître, il y a 6% de catholiques pratiquants, et il y a des tas de gens différents. Et il y a, oui, aujourd'hui, parce que cette société est plus ouverte, bah oui, on voit des personnes LGBT qui se montrent dans les médias. On voit que l'une des émissions qui marche le mieux aujourd'hui, bah, c'est Drag Race. Et Drag Race, ce n'est pas que des personnes LGBT qui regardent. C'est plein de terreaux et plein de jeunes. Moi, je suis très frappé quand je parlais d'étudiants tout à l'heure. Quand je vois ces étudiants qui viennent me dire, oh, je suis Drag Race, c'est génial, ça nous apprend plein de choses, c'est beau, c'est très artistique. Et en même temps, c'est plein de messages de solidarité, d'ouverture. C'est ça aussi la France. C'est ça, cette France-là.
1: Et, oui.
0: Et cette France-là, il aurait fallu à la cérémonie des JO. Et moi, j'ai été fier d'être dans l'exécutif parisien à ce moment-là. D'avoir vécu ça, c'était la volonté aussi d'Anne Hidalgo, qui était la maire de Paris à ce moment-là. Elle voulait des jeux qui soient inclusifs. Et on a eu les plus, je pense, certainement parmi les plus beaux Jeux Olympiques qu'on ait pu avoir dans l'histoire. Tout le monde l'a reconnu. Et cette cérémonie, eh bien, il y avait les traditions, et il y avait, la France telle qu'elle est aujourd'hui. Et
1: exactement.
0: Je pense qu'on a réussi à célébrer tout ça avec à la fois, voilà, des chanteurs plus traditionnels comme Céline Dion qui a été fantastique, et puis d'autres choses beaucoup plus complètement différentes. Et on a montré cette France telle qu'elle est aujourd'hui. Moi, telle que je suis heureux de l'avoir évoluée, mais telle que je le dis, pour revenir à ce qu'on a dit tous les deux à plusieurs reprises, que tout ça n'est pas garanti et que si on se bat pas pour garder, pour avancer dans l'inclusion, pour lutter contre LGBT-phobie, pour lutter contre le racisme, l'antisémitisme, pour rendre la sérophobie qui reste, et je le dis, quelque chose de difficile et qui n'existait pas dans la communauté gay, je le dis clairement, dans les années 80-90, mais qui existe aujourd'hui chez certains gays qui registrent leurs propres amis. Et ça, c'est pas acceptable. Et on doit se battre comme des malades pour que tout ça n'existe pas et que, en plus, que chez les gays, c'est inacceptable qu'ils rejettent des amis parce qu'ils sont séropositifs.
1: Ah oui, ah ben oui, oui, oui. Là, je partage entièrement, mais totalement tout ce que tu viens de dire. Et comme je le répète souvent, tout n'est pas acquis et le combat doit continuer. Ça, c'est obligatoire.
0: Eh ben oui.
1: Voilà. Ouais. Alors, je vais faire un petit flashback, si je puis, enfin plus ou moins. On va revenir un petit peu donc sur après ton arrivée à Paris, etc. Ton entrée en politique, qu'est-ce qui la déclenche réellement? Est-ce que c'est ton militantisme qui déclenche ton entrée en politique ou l'inverse? Est-ce que tu peux nous raconter brièvement cette entrée et le pourquoi de ton entrée en politique?
0: Bah, en fait, ça vient de mon enfance. Hein. J'avais un ma famille. Communiste qui avait fui le franquisme, et j'avais un oncle très engagé dans le communisme qui forçait mon admiration parce qu'il était vraiment très convaincu. C'était vraiment un homme, bon, d'abord modeste puisqu'on était des ouvriers, hein, une famille d'ouvriers, etc. Et donc lui, il avait plein de sincérité, même si je le disais tout à l'heure, ce qui se passait autour de l'homophobie au sein de ce parti était pour moi difficile. Et donc, il m'a donné l'envie de la politique. Alors, je me suis opposé à lui en allant dans un parti opposé. Oui. Et c'est ça qui m'a donné cette envie. Et après, je crois que l'épisode que j'ai évoqué tout à l'heure de Fréquence Gay a été pour moi complètement constructeur. Oui. C'est-à-dire que j'ai compris toutes ces luttes. Et ces luttes, elles m'ont aidé à me construire. Je me suis rendu compte que quand même des gens s'étaient battus dans des conditions extrêmement difficiles pour qu'on puisse avoir ces droits. Et après, évidemment, la lutte contre le sida n'a fait que me forcer. Et c'est vrai que ces combats, et le sida notamment, m'ont porté vers des questions sur lesquelles je me serais jamais intéressé. La question, par exemple, de l'usage des drogues. C'était moi, j'ai toujours été pour la dépénalisation du cannabis à la base. À 18 ans, j'avais fait un rapport là-dessus. Mais... ces questions, je les connaissais pas vraiment. Je les ai connues, évidemment, avec le VIH, en rencontrant des usagers de drogue, des héroïnomanes. Et donc, je me suis forgé une idée là-dessus. Mon idée aussi sur l'immigration. Parce que le VIH, eh bien, oui, il y avait un certain nombre de personnes, et puis ça touche, comme on le sait, beaucoup de personnes en Afrique. Ça m'a donné une conception différente parce que j'ai rencontré des gens que je n'aurais certainement pas rencontrés si j'avais pas été concerné par le VIH et si j'avais pas été un militant. Et je crois que tout ça a fait que, à la fois, cette famille et cet oncle communiste qui m'a donné l'envie, qui m'a donné, je dirais, le virus de la politique, qui est peut-être plus fort chez moi que le virus du VIH, parce que ce virus du VIH ne m'a toujours pas tué. D'un autre côté, ce militantisme LGBT et ce militantisme dans la lutte contre le sida qui m'ont fait ouvrir des tas de panoramas, parce que le sida est politique, le sida se soigne aussi par la politique. C'est en créant Élus Locaux contre le sida, qui est une association que j'ai créée il y a plus de 30 ans, je me rendais compte à quel point cette maladie était politique. Elle touchait à tellement de questions. Tout ça m'a ouvert les yeux, m'a grandi et m'a fait dépasser peut-être ce que j'aurais été si je n'avais pas été dans ce milieu-là. Et puis si je n'avais pas été moi-même d'ailleurs concerné par le VIH, peut-être que j'aurais été aussi un sale type qui ne serait pas intéressé aux autres, qui aurait été juste carriériste. Moi, le sida m'a empêché d'être un vrai carriériste parce que j'ai toujours pensé que j'allais mourir, même si ces dernières années, j'y pense moins. Enfin, je sais si maintenant je vais mourir, mais pas forcément du VIH à l'époque. J'ai quand même été des années, en plus, sur le VIH, je rappelle, moi, m'a empêché d'avoir un prêt, j'ai pas pu acheter d'appartement à Paris, etc. Oui. Enfin, tout ça a quand même été très, très présent. Et donc, tout ça m'a forgé et m'a donné une envie de militer, et de militer en tout cas pour celles et ceux qui avaient, qui vivaient le plus difficilement leur vie parce qu'ils subissaient dans différents domaines des discriminations insupportables.
1: Mmh. Oui, donc finalement, c'est tout ce militantisme qui te mène à la politique. Tout est lié et c'est ce qui change, voilà. Tout est réel.
0: Et de toute façon, j'ai toujours été, j'ai eu un pied dans la politique et un pied dans l'associatif, toujours.
1: Toujours.
0: C'est-à-dire que j'ai quand même été élu, je ne suis plus élu depuis le mois de mars, mais j'ai été élu pour la première fois en 1989, c'est-à-dire globalement 35 ans de vie, de vie élective. J'ai été élu pendant 35 ans. Et dans le même temps, j'ai été militant pendant toutes ces années-là aussi. Et donc, j'ai toujours été d'ailleurs un peu un ovni dans ce milieu, parce qu'on disait toujours, on ne sait pas si tu es un politique, si tu es un militant, un activiste. Oui. Et en fait, j'ai fait les deux, et très bien d'être les deux, parce que mon militantisme m'a permis en plus de comprendre mieux des choses, d'agir mieux. Je pense que notamment dans mon dernier mandat d'adjoint à la maire de Paris, chargé des droits humains, de l'intégration, de la lutte contre les discriminations, j'étais fort de tout ça. On a lancé à Paris, par exemple, moi qui en plus l'ai malheureusement vécu, mais on a été la première ville au monde à lancer un plan stratégique sur le chemsex. Le monument qu'on a pu créer à Paris pour se rappeler cette histoire. Il n'y avait pas de monument en France. On l'a fait. La première place des combattantes et des combattantes de lutte contre le sida en France, c'est aussi pendant cette période qu'on a créé tout ça. Et je pense que si je n'avais pas eu tout ce militantisme-là, je n'aurais sûrement pas pu le concrétiser. Donc les deux ont été en fait très... très interdépendants et m'ont beaucoup aidé. Alors ils m'ont pas permis forcément de faire une énorme carrière politique parce que moi je n'ai fait aucune concession à mes convictions et que dans ces conditions-là, oui, dans un parti, il faut toujours suivre, il faut toujours être d'accord avec tout et que moi j'ai refusé et que ces 15 dernières années, je n'étais plus dans aucun parti politique. Ça n'empêchait pas d'être notamment dans la majorité d'Anne Hidalgo ces 12 dernières années totalement fidèle à elle, mais en ayant une liberté de parole que j'ai toujours eue. En ne votant pas parfois des choses, en étant dans la majorité, qui n'allait pas dans un sens que j'estimais le bon. Et donc voilà, je pense que cette complémentarité, en tout cas, a été pour moi utile, efficace et m'a permis en tout cas de me sentir bien.
1: Oui, très bien. Alors aujourd'hui, tu l'as dit, donc plus de mandat depuis mars dernier. Hein, dès les dernières élections municipales. C'était un véritable choix de ne pas vouloir repartir en politique ou c'est parce que tu veux vraiment...
0: C'était plus compliqué que ça, mais en même temps, je savais aussi qu'il fallait arrêter d'être élu à un moment.
1: Oui.
0: Mais qui n'était pas non plus le choix de tout arrêter puisque... Je suis toujours président d'élus locaux contre le sida.
1: Oui.
0: Et je suis président de Sida Info Service depuis peu. Donc, ça veut dire que mes engagements, j'ai décidé de les continuer. Je suis toujours président d'honneur de l'association pour le droit de mourir dans la dignité, administrateur, et très engagé sur les questions, faisant des réunions partout. Voilà. Donc, je pensais qu'à un moment, il fallait à la fois que je puisse avoir du temps pour vivre. Parce que quand on a été militant dans autant de causes que je le suis, responsable d'association. Élu dans le même temps, ça laissait plus beaucoup de temps pour la vie privée. Depuis la mort de mon mari, j'avais aussi un peu l'impression d'être dans un échappatoire, de toujours à vouloir accepter toutes les propositions de réunions, de conférences et tout, et dans le même temps, de pas forcément profiter assez du moment présent, alors que très jeune, j'avais eu conscience que c'était la seule richesse qu'on avait. Le passé est le passé, le futur, on ne connaît pas. La seule chose qu'on a, c'est le moment. Là, on est en train de se parler. On fait cette émission ce soir. Là, c'est du concret. Il faut profiter de ces moments-là, faire les choses qu'on a envie. Et donc, c'était l'idée de faire ce choix. Et donc, de faire ce choix aussi qui est. Moi, quand on s'était marié avec Christophe, on était parti faire notre voyage de noces en Malaisie et en Thaïlande, et on est tombé amoureux de la Thaïlande. Et j'ai décidé d'y passer une partie de ma vie. J'ai acheté un appartement en Thaïlande,
1: d'accord.
0: Et donc je vis maintenant quelques mois en Thaïlande. Et juste après les élections, je suis parti 3 mois, ce qui m'était jamais arrivé dans ma vie. Je suis parti 3 mois en Thaïlande. Ça m'a pas empêché d'être encore militant. C'était l'époque.
1: Oui.
0: Je me suis beaucoup occupé des Sénégalais, mais j'ai vécu là. Ça fait 3 mois que je suis ici, je n'arrête pas, depuis juillet et jusqu'au décembre, de faire des conférences, d'aller sur le terrain et tout. Mais je serais content de repartir en décembre pour 3 mois de nouveau, pour vivre une autre vie, parce que je pense que les années passent. Moi, j'ai quand même une fragilité parce que ce virus, quand même bien. Et les médicaments que j'ai eu, moi, j'ai eu des traitements qui étaient très lourds, très violents. Hein. J'ai eu la ZT, c'est un médicament qu'on prenait toutes les 4 heures. Donc, vous imaginez, à minuit, à 4 heures du matin, à 8 heures, ça vous donnait des crampes, vous hurliez, etc. Enfin, c'était absolument horrible. J'ai vécu tout ça. Donc, mon corps, il n'est pas celui de quelqu'un qui a eu une santé à peu près potable toute sa vie. On sait qu'en plus, en vieillissant, évidemment, forcément, les choses vont bien. Ça, c'est la vie. Je me disais qu'il fallait aussi que je puisse profiter. J'ai encore cette envie de voyager. J'aime beaucoup voyager. Et je me dis, je sais pas, moi, dans 2-3 ans, je n'aurai peut-être plus la capacité, ou peut-être moins d'ailleurs. Et donc là, j'essaye de profiter. Je pense que c'était peut-être le bon moment de trouver un juste milieu, de continuer quand même à être toujours dans la vie active. Et puis, de l'autre côté, d'avoir aussi du temps pour vivre, pour écrire aussi. Parce que j'ai quand même écrit 13 livres, que là, j'essaye d'écrire un peu mes mémoires. Mais d'avoir du temps pour moi, d'avoir du temps pour les gens que j'aime.
1: Un nouvel équilibre de vie.
0: Voilà, tout à fait.
1: Alors, justement, on va parler un petit peu de ton actualité, donc ce changement, donc plus de mandats électoraux, enfin électifs, ou ce qu'on peut dire, plus du militantisme et du temps pour toi. Là, tu nous as dit jusqu'à décembre, donc c'est quoi exactement ton actualité réelle là pour cette fin d'année ?
0: Pour cette fin d'année, j'ai pas mal de conférences, je vais beaucoup sur le terrain. Avec Élus locaux contre le sida, on a un label qui s'appelle Ville engagée contre le sida. Oui. C'est-à-dire que des villes qui s'engagent à faire des choses, on leur attribue ce label. Donc je dois aller dans un certain nombre de villes pour signer ces labels. Et puis on a le 30 novembre, nos états généraux à l'Assemblée nationale, une grande manifestation qu'on fait tous les ans. À la fois pour faire le point de la situation, et cette année ce sera un point très important parce qu'on a vu à quel point la sérophobie était un problème et qui sera beaucoup autour de cette question-là, en présence de la présidente de l'Assemblée, de responsables politiques et évidemment d'élus locaux. Donc c'est un grand moment important et que je prépare avec Élus locaux contre le sida. Comme ça, après, je pourrais aller un peu me reposer pour revenir en avril pour continuer les combats, mais d'une autre manière.
1: Très bien. Donc, on va suivre tout ça. Et de toute façon, on retrouve tout sur tes réseaux parce que tu partages quand même très régulièrement toutes tes activités. Donc, on n'aura aucun souci à suivre tout ça. Alors, avant de nous quitter, je vais passer sur quelque chose d'un petit peu plus léger maintenant. Tranquillement. C'est une sorte de, un peu de tac au tac. Je vais te poser 5 questions assez faciles et tu vas vraiment me répondre ce qui te vient à l'esprit tout de suite. Vraiment, voilà. Faut pas que tu cherches à vouloir me faire de grandes réponses. Même si j'ai déjà quelques idées sur certaines. Bon. Là, tout de suite maintenant, dans quel lieu tu voudrais être ?
0: J'aimerais bien être en Thaïlande.
1: Voilà, ça je m'en doutais un petit peu.
0: Mais je suis bien aussi à Béthune quand même. C'est une autre vie.
1: Mais à Béthune aussi maintenant, oui. Quelle est ta fleur préférée ?
0: J'aime beaucoup les jacinthes et... je trouve les jacinthes sont une fleur que j'aime beaucoup.
1: Les jacinthes.
0: Et le jasmin.
1: Oh, très joli le jasmin. Ta couleur préférée ?
0: Je pense que c'est le bleu. Même si je mets beaucoup de couleurs, mais c'est la couleur que je mets le plus souvent. Donc je dirais que c'est peut-être ma couleur préférée. Sinon, je ne mettrais pas autant d'habits bleus.
1: Excellent choix. Le plat cuisiné, celui que tu vas préférer préparer pour les autres ou celui que tu vas préférer toi déguster ?
0: Alors, je ne suis pas un grand cuisinier. D'accord. Mais il y a un truc que je fais, parce que et tu es le bienvenu si tu viens à Béthune, je serai heureux de te recevoir chez moi. Je ne sais pas cuisiner, mais je fais, une espèce de quiche le Rouen revisité. J'avais fait une fois, il y avait une émission qui s'appelait La cuisine des politiques sur Canal+. On m'avait dit, c'était Domenac qui interviewait un politique ou une politique et devait faire une recette pendant ce temps-là. Et moi, je savais pas faire grand-chose et j'avais appris à faire une quiche lorraine. Mais je ne la faisais pas comme les autres. C'est-à-dire que, évidemment, j'y mets les ingrédients habituels, mais j'y mets des olives, j'y mets des oignons. Elle est assez différente. Et ça, chaque fois que quelqu'un vient chez moi, on sait que c'est un plat que j'aime bien faire et qui est plutôt pas mauvais. Et donc, c'est en tout cas, si tu viens chez moi un jour, normalement, un des soirs, tu auras droit à une quiche lorraine.
1: Bon, c'est ta valeur sûre, en fait.
0: Ouais, c'est ma valeur sûre.
1: Ouais. Ta chanson du moment, celle que là, en ce moment, t'aimes écouter.
0: Alors, en ce moment, j'écoute. Bon, je vais pas dire parce que ça va faire un peu comme tout le monde, mais c'est vrai que j'écoute un peu de Céline Dion parce que on est un peu bercé avec Céline Dion. Mais j'aime beaucoup cette femme, j'aime son histoire et All by Myself, etc. Et puis sa dernière chanson, Bonjour, pardon, merci. Mais il y a une chanson que j'écoute aussi beaucoup en ce moment, c'est After Hours de Weeknd et que j'écoute. Pas mal quand je vais faire du sport, j'écoute en boucle depuis quelques semaines.
1: C'est une chanson qui donne de l'énergie, celle-ci.
0: Ouais, enfin c'est une chanson triste à la fois parce que c'est une chanson sur.
1: Oui, mais qui donne une certaine énergie quand même.
0: Mais qui voilà, la musique est extrêmement forte et c'est sur le regret qu'a un mec qui a jeté sa copine et quand il la revoit, il a toute cette nostalgie. Je trouve que c'est assez joli, et la musique est magnifique.
1: Alors si je résume tout, alors on va mettre de côté la Thaïlande, ce sera une deuxième étape parce que pour l'instant c'est un petit peu loin. Mais si on veut passer une super soirée ensemble, donc on ira à Béthune chez toi, voilà.
0: Oui.
1: Évidemment j'arriverai avec soit une jacinthe, soit un bouquet de jasmin.
0: Oui.
1: Tout habillé en bleu, et là ça me va parfaitement bien. À table, tu nous auras préparé donc ta fameuse quiche lorraine revisitée, la quiche lorraine à la Jean-Luc. Et puis évidemment, pendant la soirée, on aura comme bande-son The Weeknd, After House, et puis un petit peu de Céline derrière. Et je pense qu'on pourrait passer une très bonne soirée.
0: C'est certain.
1: Et voilà le programme d'une prochaine soirée, alors d'un prochain dimanche soir.
0: Écoute, tu es le bienvenu en tout cas.
1: Avec grand plaisir.
0: Ça changera, c'est vrai que c'est de la Vendée, mais j'ai avec les trains, moi j'ai... On fait tout ça très très bien, même quand on est en province, on sait que tout est plus compliqué. Moi, je me suis habitué à ça parce que je voyage beaucoup. Et, par exemple, le week-end dernier, j'étais à Nîmes pour l'Assemblée Générale de la DMD. Il a fallu que je parte très tôt parce que pour revenir à Béthune de Nîmes, t'imagines, c'est pas simple. Traversée, mais en même temps, tout ça se fait très bien. Et donc, tu peux venir de la Vendée à Béthune. Paris-Béthune, c'est 1h20 en TGV.
1: Donc c'est rien. Et puis nous, c'est 2h15 pour venir.
0: Donc c'est complètement faisable.
1: Tout à fait faisable. Eh bien, écoute, Jean-Luc, je vais te remercier beaucoup pour ce petit échange. On a un peu mieux découvert ton univers, qui tu étais. Et puis surtout, ensemble, on a rappelé beaucoup de choses très, très essentielles et très importantes. C'est qu'il ne faut jamais arrêter le combat parce que tout ce qu'on a acquis n'est pas forcément acquis pour toujours.
0: Bien sûr. Merci en tout cas. Merci de ce moment et de m'avoir donné la parole. J'espère que je n'aurai pas trop fait peur ni ennuyé tes auditeurs. C'est sûr que
1: absolument
0: c'était pas toujours fun, mais en fait c'est la vie.
1: On a parlé
0: de la vie et je pense avoir montré que j'aimais suffisamment la vie. Et je pense que c'est ça aussi important, de profiter de chaque seconde. Chaque seconde, on ne sait pas de quoi il fait demain. Et chaque seconde qu'on peut profiter, il faut le faire. Et grâce à toi, j'ai passé aussi un très beau moment et j'ai profité de ce moment-là.
1: Merci beaucoup. Je vais te souhaiter une très belle fin de soirée, une jolie nuit. Et puis à très, très bientôt alors.
0: À très vite.
1: Merci beaucoup, Jean-Luc.

Eh bien voilà, j'espère que notre échange de ce soir aura su éveiller vos consciences. Et surtout, n'oubliez pas que le travail n'est pas terminé, il y a encore beaucoup de choses à faire et que le combat est loin d'être gagné. Quant à moi, je vous retrouve le mois prochain avec un ou une nouvelle invitée pour découvrir ou redécouvrir son univers et son parcours. Eh bien, c'est sur ces notes du groupe The Weeknd que je vais vous laisser tranquillement terminer votre nuit. Et surtout, n'oubliez jamais, croire en soi, c'est de réaliser ses rêves les plus fous afin de suivre son destin. Très belle fin de nuit sur Graphic.

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